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0: Mr. Nicolas Delaurier.
1: Mr. W.
0: How are you?
1: Hey, I'm good, you?
0: Ça va bien, mon ami?
1: Très heureux, ben oui, très heureux de te retrouver. Et à vous, chers auditrices et auditeurs, bienvenue à la table tournante.
0: Oui, et si vous voyez Olga aujourd'hui, oh oui. Boy, avec Michael, c'est à croire que les deux sont assortis, Michael étant aux tables tournantes,
1: oui.
0: Pour il les actionne, et Olga au service à l'auditoire. C'est elle qui vous reçoit hein, dans
1: vrai.
0: La messagerie texte mm-hmm. et live au téléphone. On peut peut-être rappeler des coordonnées.
1: Hein, ah oui, tout à fait. Show. En rappelant qu'ils sont bien vêtus tous les deux. Ils se sont peut-être téléphonés même.
0: C'est incroyable.
1: Ça va,
0: hein.
1: Comment,
0: c'est non, on me dit, c'est coïncidence.
1: Le bleu et le orange ouais. sont des couleurs complémentaires. Ah. Et les deux portent du bleu
0: moi,
1: et du
0: là,
1: orange.
0: Ouais, mais il y a quelque chose là-dedans. Là.
1: Quelque chose qui se passe.
0: Il n'y a pas des règlements ici. Le staff qui...
1: qui s'appelle avant de
0: non, s'appeler. Mais il faut faire attention. Là.
1: Et qui ne sont pas des pareils.
0: Et surveiller ce Michael avec cette Olga.
1: Avec Olga.
0: Ouais.
1: Alors, toujours est-il que par courriel, vous pouvez nous joindre via le radio@cnv.ca. Vous pouvez y aller de votre demande spéciale, salutations. Ça nous fait toujours grandement plaisir.
0: Écoute, Nicolas, on a vraiment là, un beau set, une belle séquence, en commençant par Daryl Hall
1: oui.
0: et John Oates, Man Eaters, faisait longtemps. Et Police, Walking on the Moon, The Police. Et un petit spécial avec beaucoup d'acoustique.
1: Oui, qui sera meilleur que jamais.
0: Pop acoustique,
1: peut-être. Pop acoustique, d'accord.
0: Style souvent intimiste, centré sur la voix et les harmonies. Je te laisse présenter la troisième qui va jouer, Nicolas.
1: Taj Mahal Keb.
0: Oui, ça c'est... Bon. Ça vous dit rien, je suis sûr. Mais quand vous allez entendre, ça va vous donner des...
1: Frissons. Better than ever, comme on disait. Hein?
0: À surveiller.
1: À surveiller.
0: Mais All in Oats pour débuter la table tournante de WACNV.

0: À surveiller sur la table tournante de W qui vous parle à CNV avec Nicolas Deslauriers, mon coloc de micro. On a un spécial tube été des années 60 à vous présenter.
1: Et qu'on aime ça. On aime ça. Vous allez être surpris avec Bardot, Gainsbourg, mais aussi les Mamas.
0: Ouais, tu vas voir qu'on va se frotter sur le hood du char.
1: Tu fais ça, toi?
0: Du frottage sur le haut du char. On va aller prendre un cornet au Dairy Queen. Mais avant, c'est du beau Remember aussi.
1: Mm-hmm. Évidemment, une star qui mélange folk, rock, pop, musique africaine, musique latino également.
0: Très reconnue pour la qualité de ses textes et de ses innovations musicales.
1: Ouais, Monsieur Paul Simon tourne maintenant sur la table de WACNV.

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2: En 1977, le Québec adopte la loi 101. Les Trudeaux se séparent et les enfants découvrent Passepartout. En 1977, c'est aussi les Bee Gees, Paul Bichet et ABBA.
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2: Bienvenue à votre émission préférée, l'émission Derrière le volant. Cette semaine, on a beaucoup de matériel. Marc Bouchard va nous présenter son essai de la Chevrolet Bolt, la voiture qui est en sursis, c'est le cas de le dire, qui a renaît de ses cendres et qui va mourir de nouveau. C'est assez spécial. Et on va parler aussi de Nissan. Du côté de Denis Duquet, on va parler des voitures dans les films de James Bond. Eh oui. Ben pourquoi pas en parler? Parce que vous savez que Denis Villeneuve va réaliser le prochain James Bond et je suis un fan fini de James Bond. Alors, j'ai vraiment hâte de voir qui surtout va jouer le rôle de James Bond dans le prochain film. On va parler, bien sûr, d'éphémérides. Mais d'entrée de jeu, on va vous présenter l'essai de la Mazda 3 GT avec boîte manuelle. Le dernier des Mohicans, parce que les boîtes manuelles ont tendance à disparaître. Et on va parler également des vélos qui sont conçus et présentés par les constructeurs automobiles. C'est le championnat du monde de vélos actuellement du côté de Montréal. Pourquoi pas associer tout ça avec l'automobile? Salut mon cher Pierrot, comment vas-tu?
3: Oui, ça va bien, Jacques. De retour d'Islande, je vais dire, il y a une partie de moi qui est restée là-bas parce que c'est tellement beau.
2: Ah ben, oui, je comprends. Puis moi, j'arrive d'Italie. Fait qu'on est vraiment jet set, ouais. Toi et moi.
3: On revient sur terre.
2: Ouais, ouais, tout à fait, tout à fait. Mais c'est toujours bien agréable de revenir.
3: Ben oui.
2: À la maison, c'est sûr. Mais écoute, je sais que tu as eu une belle aventure. L'Islande, c'est magnifique. Moi, j'arrive d'Italie avec l'Euro NASCAR. J'ai découvert bien d'autres choses. On pourra s'en parler éventuellement.
3: Ben oui.
2: La série NASCAR du côté européen, c'est une autre culture, mais il y a quand même un soupçon d'Américain là-dedans, bien sûr.
3: Ben oui, certain. Ouais, mais, c'est quand même étonnant de voir qu'il y a quand même une série NASCAR. Ben, c'est un peu comme les matchs de la NFL qu'ils font en Allemagne ou en Angleterre, des choses comme ça. C'est une petite saucette américaine.
2: Ouais, les Américains, ils veulent bien imposer leur culture un peu partout. On ira pas là parce qu'on va gâcher notre journée.
3: Non, gardons-nous en parlant de voiture et de vélo.
2: Ouais, tout à fait. Ouais, d'entrée de jeu, la Mazda 3 GT avec boîte manuelle, c'est encore une des dernières voitures avec une boîte manuelle, mais une voiture qui est tellement le fun à conduire.
3: Ah mon Dieu, vraiment une voiture que j'ai beaucoup appréciée. C'était la Mazda 3, non pas la berline, c'est la GT Sport, qui est un genre de haillon arrière, là, très arrondi. Et c'est beau de voir que Mazda a quand même gardé au niveau design ses courbes, ces genres de encavures dans le véhicule, sans avoir des genres de angulation particulière, comme beaucoup de constructeurs, si on veut, coréens qui font ça et d'autres. Mazda ont vraiment leur propre identité. Cette voiture-ci, qui est la Mazda 3, je te dirais qu'elle peut concurrencer dans le domaine des... probablement la GTI de Golf de chez Volkswagen, mais même chez Subaru et Toyota, avec les deux places coupées qu'ils ont. Mais c'est une voiture qui est agréable à conduire. Vraiment, Mazda font un travail incroyable au niveau de la motorisation. Le modèle en particulier, c'est un modèle GT à boîte manuelle de 6 vitesses. Et ça donne vraiment le plaisir de conduire. Parce que, justement, on contrôle tout l'aspect conduite de cette voiture-là. Une voiture qui a un roulement quand même assez doux. J'étais surpris parce qu'on était sur du 40, les Toyo, et quand même une suspension qui est quand même permissive, qui ne transmet pas trop de bruit vers le moteur, vers la cabine. Alors ça rend tout ça encore plus agréable. Et la finition de des Mazda, on le sait, là, ils sont juste une petite coche en dessous des voitures de luxe, même avec un modèle de base, la 3, parce qu'on sait, là, la 2 n'existe plus depuis plusieurs années. Mais Mazda 3, c'est un véhicule qui est très agréable à conduire, super bien fini à l'intérieur. Je te dirais que du côté un petit peu négatif, c'était le système d'infodivertissement qui, lui, aurait besoin d'un revamping, si on veut. Là,
2: chez Mazda, je pense que c'est c'est un signal. Là. Écoute, depuis même le nouveau CX-5, c'est mieux, mais c'est pas encore hyper efficace face à la concurrence. Honnêtement, là.
3: Il y a encore un petit peu de chemin à faire. Mais là, on est vraiment dans l'ancienne génération du système d'infodivertissement. C'était lent, il performe bien, mais c'est la lenteur qui est un peu...
2: C'est effrayant. On est ailleurs maintenant dans l'industrie.
3: Exactement. Ouais. Et je te dirais que ce modèle-ci a... la GTI, on sait, c'est une 4 places. Même le BRZ, c'est un 2+2 plus qu'autre chose, là, mais là, on a quand même 4 portes pour accéder à l'arrière, si on veut, du véhicule. Là,
2: La berline que tu avais, là.
3: Non, j'avais la Mazda 3 Sport.
2: OK, mais c'est pas une 4 portes, celle-là.
3: Non, effectivement. C'est vraiment deux portes. Mais on peut accéder aux places arrière et c'est quand même logeable sans que ça soit super spacieux. Là,
2: non, c'est clair, pas là, très confortable. Pas
3: le coffre arrière n'est pas très, très grand comparé à certains modèles.
2: Moi, je considère ça comme un 2+2, là.
3: Mais Jacques, ouais. je reviens sur le fait des 4 portes. Non, c'était vraiment une 4 portes que j'ai. Je regarde la photo de la voiture que j'avais. C'était vraiment une 4 portes. Et c'est vraiment la GT Sport. Non, c'est pas la berline. C'est vraiment la Mazda. Tu sais, celle qui est arrondie là, à l'arrière. Là,
2: mais c'est pas une 4.
3: Arrondie avec un haillon.
2: Oui, c'est vrai. C'est vrai.
3: Pour moi, t'es encore sur le décalage.
2: Non, c'est vrai, c'est une 4 portes aussi, mais les places arrière, c'est pas très spacieux. C'est vrai que
3: c'est pas très grand.
2: C'est assez restreint.
3: Mais c'est accessible, tu sais, si tu veux, même si on veut comparer ça à la limite avec une Toyota Corolla dont j'ai fait la critique il y a quelques semaines, la FX.
2: Ouais.
3: C'est des portes, des places qui sont logeables, c'est l'avantage aussi de ces modèles-là, la mienne, évidemment, celle que j'ai essayée, c'était à traction, mais le modèle GT, il peut être livré avec les 4 roues motrices. Motorisation 2.4, 2.5 litres, traction intégrale. Et on peut aller jusqu'au moteur turbo aussi, de 2.5 litres.
2: Ouais.
3: Au niveau de la puissance, Jacques, on a réduit de 191 à 186. Écoute, on va dire que c'est pas beaucoup, là, 5 chevaux. Là. Et honnêtement, on ne le remarque pas. Là. De 2025 à 2026, on a réduit légèrement.
2: Mais je la comprends pas, celle-là. Pourquoi qu'on a réduit la puissance du même moteur?
3: Consommation, probablement. Mais tu sais, c'est pas 5 chevaux qui vont faire la grosse différence. Là,
2: mais non, je pense pas.
3: Le couple, lui, par contre, est quand même assez élevé, qui lui aussi est à 186 livres pieds de couple. Alors, les accélérations sont bien senties, surtout avec la boîte manuelle. Là, on contrôle très, très bien quand on veut embarquer sur l'autoroute. Et même pas en mode sport, là, en mode normal. La voiture se comporte vraiment très, très bien. Une couleur bleue très foncée, très jolie. Un véhicule qui fonctionne très bien. Puis au niveau du budget, ben là, si on opte pour le modèle de base, qui est le GX dans ce modèle-là.
2: Version-là,
3: boîte automatique, moteur 2.5 litres, on passe ça à 26 000 $.
2: Oui, quand même.
3: Qui est très abordable.
2: Ouais,
3: pour une voiture qui a un très bon comportement. Le modèle GT que moi j'avais à l'essai, finit par coûter 37 790, incluant les dons.
2: Okay.
3: Il n'y a pas la taxe, évidemment, là-dessus, mais bon, on est on est en bas de 40 000 $ pour un véhicule qui nous donne du plaisir à conduire,
2: ouais.
3: qui ne consomme pas trop. Consommation Canada, c'est 8,3 litres par 100 km de moyenne, 6,9 sur l'autoroute. Donc, si on fait beaucoup de route, c'est très valable. Et super bien fini, très, très bien fini. C'était du cuir à l'intérieur. Les commandes aussi pour la ventilation, pour le radio, ainsi de suite, tout est très facile. On a encore les commandes qui sont dans la console centrale là,
2: ouais.
3: Pour bien des choses, mais on a tout ce qui est ventilation, chauffage, les sièges chauffants, le volant chauffant, boutons physiques.
2: Mais la présentation intérieure de chez Mazda, c'est en tout cas, moi, je constate que c'est digne de mention parce que les matériaux, simple, mais c'est un grade au-dessus de ce qu'on est habitué de voir chez les Japonais.
3: Oui, oui. On ne ressent pas le petit plastique cheap là, qu'on voit dans certains autres modèles. Alors, Mazda se distingue vraiment, non seulement par, comme tu dis, Jacques, cette finition-là, mais par sa conduite. On sait que parmi les voitures japonaises, Mazda ont toujours eu la cote comme une voiture qui a une sensation quasi européenne au niveau de la conduite sportive. T'sais? Alors ça, c'est bien le fun. Donc, bravo pour Mazda.
2: Très beau modèle. Une très belle note pour la Mazda 3 GT manuelle. Ça, c'est le genre de voiture que je m'achèterais là,
3: Pour tous les jours.
2: Pour profiter de mes vieux jours.
3: Ah oui, exactement.
2: On va avoir du plaisir. Maintenant, on va changer de créneau. C'est le championnat du monde, ou la Coupe du monde. Je ne sais pas comment on l'appelle, de cyclisme.
3: Sur route. Oui, championnat du monde de cyclisme sur route.
2: Sur route. C'est à Montréal. Oui. Ça fait longtemps qu'on ne l'avait pas eu. C'est un événement majeur. C'est un événement majeur et on sait que les constructeurs automobiles, quand on parle de roues, ils ont tendance à s'immiscer dans le segment, dans le secteur.
3: Oui, absolument, Jacques. Et je trouvais d'appoint de parler de justement les vélos qui sont produits par les grands manufacturiers automobiles. Et quand je dis produits, il faut mettre en parenthèse ce mot-là, parce que c'est toujours des partenariats entre les manufacturiers automobiles qui, dans le fond, fournissent tout le design, tout le savoir-faire au niveau de design, et s'associent avec des manufacturiers de vélos haut de gamme, surtout. Et là, écoute, là, on peut avoir des affaires incroyables. Mais Aston Martin en ont un vélo qui, est un vélo très particulier qui est tout en titane. Donc, extrêmement léger. Eux, ils se sont associés avec un manufacturier de vélos anglais, britannique, qui s'appelle Jay Laverack. Et ils font vraiment des vélos très particuliers. Il y a une particularité de ce vélo-là. Écoute, le cadre du vélo est tout en titane. Et la pince de frein, là, on parle de frein à disque, non pas des freins avec les petits caoutchoucs, là. Des freins à disque. La pince de frein est intégrée au cadre du vélo. Donc, ça donne un détail vraiment intéressant. C'est super beau. Et tout ça est fait avec du titane imprimé en 3D avec des pinces particulières. Là, on parle d'un vélo qui frôle les 45 à 50 000 $.
2: Moi, t'en prends deux.
3: Franchement,
2: juste 40
3: à 50
2: 000 par vélo.
3: Ben oui.
2: En titane.
3: En titane, fibre de carbone aussi pour le guidon, des freins à disque, des calipers, comme on dit, intégrés. Alors, très particulier. Le Lotus qui en fait un aussi, qui lui, par contre, est un, il appelle ça un e-road bike, donc un véhicule qui a le noyau central de la roue arrière est électrifié. Alors, ça donne une assistance au vélo pour aller de l'avant.
2: Ça, c'est plus pour moi.
3: Ce véhicule-là, ce vélo-là est particulier. parce que, bon, justement, il a cette partie-là qui est électrifiée.
2: Ouais.
3: Et pour un vélo électrique, il ne pèse que 21,6 livres.
2: Ouf! OK.
3: Qui est très, très, très léger pour un véhicule électrique. Ben quand on pense aux véhicules électriques, on a rien en bas de 50 livres, là, c'est sûr.
2: Ben, moi, j'en ai deux vélos électriques fabriqués au Québec, là, des Vélec, là.
3: Oui.
2: C'est pesant, là. Quand je décide de monter ça sur un rack à bicycle,
3: ça prend le bon rack, exactement. Okay.
2: Mais combien il se vend, de lui, là?
3: Et lui est à 25 000 euros.
2: Moi, t'en prends quatre.
3: Une quarantaine de mille.
2: Moi, t'en prends quatre, celui-là.
3: Mais il est vraiment joli. Il est très super beau.
2: C'est incroyable.
3: Mais, tu sais, Jacques, les vélos qu'on a à Montréal cette semaine sont tous des vélos qui varient entre, je te dirais, 10 et 20, 25 000 $. Quand on a vu la course de contre-la-montre dans la dernière semaine, là.
2: Je vais te comparer ça. C'est des Formule 1 des vélos, là.
3: Ah, c'est là, exactement. C'est la comparaison parfaite, là.
2: Ouais.
3: Par contre, il y a d'autres vélos qui sont assistés aussi par Mini, la compagnie Mini qui fait les Mini Cooper et ainsi de suite. Ça a l'air plus d'un vélo de ville, si on veut.
2: Ouais.
3: Et ça, c'est intéressant parce qu'en fait, ils en ont produit que 1959, qui fait référence à l'année où la première Mini a été produite.
2: Ouais.
3: Alors, ça, c'est un peu un produit exclusif.
2: Okay.
3: Mais lui, ce qui est intéressant, c'est qu'il a... il y a des clignotants sur chaque côté du guidon. Donc, tu peux indiquer à celui qui te suit si tu veux tourner à gauche ou à droite.
2: Ouais.
3: Tu as une lumière de frein à l'arrière. On a intégré dans le guidon, la partie centrale, un écran de 2,4 pouces avec toutes sortes de configurations qu'on peut faire.
2: Ah, mon Dieu.
3: J'ai pas le prix du vélo, mais certainement qu'il va être autour du même prix que les autres.
2: Ouais, c'est sûr, mais je vais garder les deux miens pour l'instant. Écoute, on va être obligé d'arrêter ça là, mon cher. Parce que c'est tout le temps qu'on avait, mais... Et moi, je vais garder mes deux vélos, OK?
3: Oui. Ben, fait que c'est ça. Ceux qui veulent magasiner, ben sachez qu'il y en a pour tous les goûts.
2: Oui, tout à fait. Hey, merci, mon cher Pierrot. Toujours un plaisir de te recevoir à l'émission. Puis on se reparle la semaine prochaine, bien sûr.
3: Avec plaisir.
2: Merci. Bye-bye. Pierrot Facken qui nous parlait de la Mazda 3 GT et des vélos, OK? Ça avait le goût de donner, je sais pas, un cadeau d'anniversaire. Et il y a le temps des fêtes qui s'en vient. Méchant beau cadeau de Noël. On va aller faire une pause. Au retour de la pause, Denis Duquet est avec nous pour nous parler encore une fois d'histoires, dont entre autres les voitures de James Bond. Eh oui, tout de suite.
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2: Là, c'est la seule période où j'avais pas la musique de James Bond parce que j'aurais dû la mettre. Parce qu'aujourd'hui, on va parler de toutes les voitures que James Bond a conduit. Là, selon ce que Denis m'a dit tantôt, avant d'entrer en onde, c'est 80, au-delà de 80 voitures. On les fera peut-être pas toutes, mais on va en faire une bonne partie. Et on va évidemment faire les éphémérides. Ça, c'est toujours bien intéressant. Salut, mon cher Denis.
3: Oui, bonjour. Ouais, James Bond, il y en a des voitures. Il y a des voitures d'exception. Puis, il a aussi conduit des voitures, là, un peu régulières, pour être poli, comme la OMC Matador.
2: Ça, oui.
3: Mais, on va commencer par le premier film, c'est Dr. No. Et là, on n'était pas dans des voitures trop exotiques. C'est la première qui conduisait une Sunbeam Alpine Série 2.
2: Oh, mon Dieu, dans quel film, ça? Le premier?
3: Dr. No.
2: Ah, ouais?
3: Puis là-dedans, il y a un petit écran qui a un écran, une affaire rouge qui clignote. Parce
2: oui, oui, oui, oui, oui, oui, oui, oui, oui, oui.
3: Tu sais, ça fait pas vraiment... Puis, en plus, il conduit dans une autre séquence. Il se promène en Chevrolet Bel Air.
2: Oh, mon Dieu, ben oui.
3: On progresse.
2: OK.
3: Ensuite, bon baiser de Russie. Il y a une Bentley 3,5 litres, drop-head, coupé, park work. Ça, c'était une voiture parce que l'auteur de James Bond, c'est un amateur de Bentley.
2: Oui.
3: Et la voiture avait aucun, il n'y avait rien.
2: Il n'y a pas de gadget dedans.
3: Il y avait un téléphone.
2: OK. Ah ben là.
3: Puis, en plus, l'autre véhicule utilisé, c'est un Chevrolet C30 Apache. C'est un camion.
2: Quand même.
3: Ah oui, il y avait tout ça d'affaires là-dedans. Et là, on passe aux choses sérieuses.
2: Oui.
3: Goldfinger, l'Aston Martin, la célèbre Aston Martin.
2: La DB5, ah oui.
3: Quand on pense à James Bond, on pense au film, surtout à la DB5, qui est apparue dans plusieurs films.
2: Et soit dit en passant, cette voiture-là, tu peux encore l'avoir si tu appelles chez Aston Martin. Ils peuvent t'en fabriquer une la main. Et c'est ça va te prendre au moins 2 à 3 ans avant de l'avoir, là. Mais quand même, tu peux en avoir une. Non, jamais.
3: Cette voiture-là avait des vitres par balles, des plaques d'immatriculation interchangeables, un localisateur d'émetteur, un écran de fumée.
2: Le bouclier anti-balles en arrière, tu sais.
3: Oui. Les mitraillettes, les sièges éjectables.
2: Oui.
3: C'était assez de même. On trouvait qu'il n'y avait pas d'autres véhicules intéressants. Ensuite, l'opération Tonnerre. On reprend l'Aston Martin DB5. Le fameux bouclier par balle, un canon à eau arrière aussi. Et parmi les autres véhicules de ce film, la Lincoln Continental. Pas tout à fait.
2: Dieu! Ouais.
3: Ouais. Puis, il y a un film, on n'a vu que 2 fois. Il n'y a aucun véhicule spécial, sauf une Toyota 2000 GT.
2: Oui. Blanche.
3: Puis, en plus, elle est cabriolet.
2: Ouais.
3: On l'a modifié pour le film parce que ça n'a jamais existé. Une Toyota 2000 GT cabriolet.
2: Non, c'est un coupé.
3: Et quand même.
2: Ouais.
3: Puis,
2: ouais.
3: Au service de Sa Majesté, on retrouve la Aston Martin DBS cette fois-ci. Et là, le seul truc qu'il y a là-dedans, c'est un rangement pour fusil à lunettes. Puis en compensation, toujours dans le même film, il y a un Mercury Cougar XR7.
2: Oui. Hey, tu me rappelles
3: ça
2: des souvenirs.
3: Ça fait pas bien exotique, ça.
2: Non, mais quand même.
3: C'était une bonne auto. C'était une voiture qui performait.
2: Ouais.
3: Elle avait une silhouette de mon oncle. Puis ça, là, par rapport à la Mustang, là, ça n'a pas été vraiment... Et ensuite, les diamants sont éternels. Aucune voiture d'exclusive. Par contre, il y a une Ford Mustang Mach-1.
2: Ouais.
3: Et une Triumph Stag.
2: Ouais.
3: Et aussi un buggy spatial.
2: Oui, le Doom Buggy, là. Oui.
3: La Triumph Stag, ça, c'est une voiture assez particulière qui n'a pas marché beaucoup, puis qui souffrait de rouille accélérée en Grande-Bretagne. Ça n'a jamais été exporté en Amérique, à ma connaissance. C'est encore vivre et laisser vivre. Parmi les autos, il y a le Mini Moke. Espèce de mini là, de plage, espèce de toile là, au-dessus.
2: Ouais.
3: Un Impala, un Chevrolet Impala cabriolet, Ensuite, il y a un AEC Regent Hilton, un autobus impérial. Puis on essaie toujours de trouver des véhicules un peu hors du commun. Puis je pense que ces années-là, on essayait d'éliminer les voitures un peu spéciales parce que l'homme au pistolet d'or, il y a un AMC Hornet.
2: Ben oui, ben oui. Hornet. Oh mon Dieu.
3: Et là, l'espion qui m'aimait.
2: Oui.
3: Il y a la Lotus Esprit Wet Nelly.
2: Oui.
3: Qui était dotée de lance-missiles. Un écran de fumée était une voiture sous-marine.
2: Bon, ça c'est probablement l'une des plus célèbres. Avec la DB5, là, celle-là, là, c'était vraiment très particulier. Là.
3: Puis moi, j'ai un ami qui s'appelait Sylvain Sodan. C'est un skieur français qui a descendu de l'Annapurna en ski. Là, c'est un casse-cou. Il y avait un restaurant à Chamonix, puis il a acquis la voiture pendant un certain temps.
2: T'es-tu sérieux?
3: Il y avait un restaurant, puis la Lotus était là.
2: Non.
3: Ouais. Puis, parmi les autres véhicules, c'est un Leyland Sherpa. C'est un minibus. C'est quelque chose de livraison, là.
2: Oh, oui.
3: Un panel de livraison.
2: Oui. Oui.
3: C'est un Moonraker. C'est un bateau, un glastron. Un bateau glastron. Lui, il y a des torpilles, des mines, et il se transforme en deltaplane.
2: Ah, oui, ça, OK. Oh, mon Dieu.
3: Puis ensuite, rien que pour vos yeux, il a tout cet esprit turbo qui n'a rien à voir avec la première.
2: Non, mais...
3: Alarme explosive, anti-intrusion. Puis là, la Citroën...
2: Mais c'est celle-là qui avait un rack à ski, là. Un support à ski, là. Ouais.
3: C'est ça. Puis il y avait aussi la légendaire Citroën 2 chevaux jaunes.
2: Oui,
3: conduite
2: oui.
3: Par Simon Templar lui-même. Puis qui traverse, qui descend avec une religieuse. Ça pourrait être... l'action automobile la plus spectaculaire dans la voiture la moins spectaculaire.
2: Ouais, tout à fait.
3: Il y avait également une Mercedes-Benz 450 SEL. Et là, on tombe dans Octopussy.
2: Oh, OK. Ouais.
3: Là, il y a un Range Rover classique décapotable qui était fait sur mesure.
2: Ouais.
3: Puis parmi les autos là, communes, il y a un Alfa Romeo Alfetta GTV V6. Puis une BMW 518i.
2: Oui, oui.
3: Puis là, ensuite, là, dangereusement vôtre.
2: Oui.
3: Une Rolls-Royce Silver Cloud 2 et une Ford LTD, pas tout à fait le même calibre. Et là-dedans, il y a une Renault 11 aussi et une Renault Fuego.
2: Ah, oh, mon Dieu!
3: Et ça, la Fuego, là, il avait fait une version moteur diesel en France.
2: Ouais.
3: Puis, je me souviens, je crois, dans la revue automobile, il avait dit que c'était une voiture pour un garçon coiffeur.
2: Des Fuego, on a eu chez nous, là.
3: Oui, monsieur.
2: Ça chez nous, là. Ouais.
3: Oh, oui, monsieur.
2: Ouais.
3: C'était pas piqué des verres. On a fait pour le guide de l'auto un match comparatif de coupé, puis on a amené la Renault. Puis elle servait à la formation des mécanos, là. C'était pas une version commercialisable. On a perdu 2 enjoliveurs, puis la voiture a quasiment rendu l'ombre. Elle n'a pas fini tellement bien.
2: OK.
3: Ensuite, tuer n'est pas joué. Aston Martin Vantage.
2: Oui.
3: Elle est équipée de lasers, de ski, de missiles.
2: Oui.
3: Et il y a une Audi 200 Quattro aussi. Ça se passe en hiver, ce truc-là. Puis, permis de tuer, license to kill en anglais. Il y a une Lincoln Continental Mark 7, une Maserati biturbo et un Kenworth W900, un gros camion, semi-remorque. On fait pas dans la dentelle tout le temps.
4: Ouais,
3: je me souviens, permis de tuer, il y avait...
4: dans une génération, en plus.
3: Il y en avait un à Aston Martin. Ça se tournait en hiver. Il était tellement sensible au foie qu'il avait amené 3 voitures pour être capable d'en avoir une qui démarre.
2: C'est incroyable. Incroyable.
3: Ensuite, GoldenEye, il y a Aston Martin DB5 encore.
2: Oui.
3: La BMW Z3.
2: Oui.
3: Puis l'Aston Martin DB5, elle a un mini télécopieur et un mini réfrigérateur. Puis, la BMW Z3, elle a un radar, un parachute, des missiles Stinger, puis un système d'autodestruction.
2: Ah, incroyable.
3: Il y a une moto.
2: Oui.
3: Une Kajiva W16, une auto Ford Scorpio.
2: Ah, Scorpio, mon Dieu, qui a été importé ici chez nous, d'ailleurs.
3: Oui, monsieur, avec un grand succès.
2: Oui. Oui.
3: Il y avait une batterie de moto là-dessus l'hiver, ça partait jamais.
2: Ah non, ça partait jamais. Puis c'était vendu chez les concessionnaires Mercury.
3: Ouais.
2: Ouais.
3: Puis là, les gens arrivaient puis ils disaient, ça, quel moteur qu'il y a là-dedans? Ils disaient, oh, c'est le même moteur que dans Thunderbird. Mais ils disaient, l'autre, c'est quoi le prix? Il y avait 10 000 $ de différence. Le gars, je vais prendre la Thunderbird ou la Mercury ou lequel. Mais... Ça n'a pas été un grand succès.
2: Non, non, pas
3: demain ne meurt jamais. Là, c'est BMW. Parce que là, ils ont fait une entente avec BMW.
2: Ouais.
3: Une 750 IL.
2: Ouais.
3: Et là, elle est télécommandable. Il y a des mitrailleuses, des fusées, des gaz lacrymogènes.
2: Mais la Z8, c'est dans quel film, ça?
3: Z8, c'est dans Le Monde ne suffit pas.
2: OK. OK.
3: Ensuite, ouais. Elle est blindée. Elle a un couple-corps et un coffre-fort.
2: Ouais. Ah, puis c'est celle-là. Ça, c'est la série 7, là, dans ce film-là. C'est celle-là qui se conduit avec ton téléphone, le petit
3: ouais,
2: écran.
3: Oui. Il y a une moto, c'est une BMW R205.
2: Ouais.
3: Toujours avec BMW.
2: Ouais.
3: Puis là, le monde ne suffit pas.
2: Ouais.
3: BMW Z8. Elle ouais. aussi, elle a des missiles solaires puis une carrosserie blindée.
2: Ouais. Hey, c'est incroyable.
3: Meurt un autre jour. Ouais. Aston Martin V12 Vanquish.
2: Là, ils sont venus avec Aston Martin.
3: Ouais.
2: Ouais. Ouais.
3: Torpille, une mitrailleuse, camouflage, siège éjectable, imagerie thermique et pneus cloutés.
2: Hey,
3: à travers ça, il y a un aéroglisseur.
2: Oui. Elle flottait, celle-là. Oui.
3: Ouais. Puis un Ford Fairlane 500 Skyliner.
2: Ah.
3: C'est un retour en arrière. Skyliner, c'est le truc avec le toit qui se,
2: ouais.
3: se rétractait.
2: Oui, je me souviens. Ouais.
3: Puis. À Casino Royale, Aston Martin DBS
2: ouais.
3: et une Ford Mondeo ST2.5
2: ouais.
3: qui a fait le même cabaret. Là, il y a un kit anti-poison, un défibrillateur, un rangement pour une arme de poing, puis la Mondeo, elle a rien. Puis à travers ça, on retrouve l'Aston Martin DB5, le Range Rover Sport,
2: ouais.
3: Un camion international 4000.
2: Ah, mon Dieu.
3: On est dans la diversité.
2: Ouais.
3: Ensuite, Quantum of Solace, un des derniers, ça.
2: Ouais.
3: Encore la Aston Martin DBS, une Volvo S40,
2: ouais.
3: T5, un Land Rover, Range Rover, Sport, HSE. Il n'y a aucun gadget à l'intérieur. Puis à travers ça, on a un Ford Edge, un Ford Bronco,
2: ouais.
3: un Ford Ka. Puis une moto Montesa,
2: ouais.
3: espagnole, Coto 4RT.
2: Ouais.
3: Là, on est avec Ford. Puis Skyfall, d'après moi, un des meilleurs de tous les James Bond. Là. Il y a Aston Martin DB5 qui se fait détruire dans le film.
2: Ouais.
3: Land Rover, Range Rover, Jaguar XJL X351,
2: ouais.
3: Land Rover, Defender, Crew Cab. On est dans le Range Rover, puis ça se passe en bonne partie en campagne.
2: Ouais, mais il y a une grande période.

0: Ben, blindé, la Jaguar est blindée aussi, stroboscope bleu, puis le Defender avait rien. Puis en plus, c'est une Honda, une moto Honda CRF 250, bi-usage, et Spectre, encore la DB5, la DB10, Aston Martin, une Jaguar XJX 350, puis encore le Land Rover Discovery. Puis là, on a encore mitrailleuse, siège éjectable, blindage, mitrailleuse, siège éjectable dans la Jaguar. Puis en plus, on a une Rolls-Royce Silverate comme voiture de fonction. Puis là, c'est la dernière, c'est mourir peut attendre.
1: Ouais.
0: On a encore la DB5, Aston Martin V8, Aston Martin DBS Super Legera,
1: puis
0: Aston Martin Valhalla.
1: Oui.
0: Et après tout ça, peux-tu croire qu'Aston Martin est continuellement faillite, toi?
1: Sacha, je la comprends pas, celle-là. Ils sont toujours en difficulté financière, mais pourtant, ils ont la plus belle tribune pour vanter les voitures. Ça, je comprends pas.
0: C'est des voitures extraordinaires.
1: Ben oui.
0: Valkyrie, c'est une voiture
1: d'extraordinaire. Ah, non. C'est extraordinaire.
0: Et en plus, pour ajouter, toujours de la touche britannique, on a un Toyota Land Cruiser, made in Japan.
1: Oui.
0: Et un Triumph Scrambler 1200, ça c'est une moto.
1: Ouais.
0: Puis le Toyota Land Cruiser, là, moi j'avais été à Dubaï dans le désert, puis il y avait différentes marques de véhicules, là. Il y avait des Range Rover, il y avait des Jeep, il y avait des Chevrolet.
1: Ouais.
0: Il y avait des Land Cruiser avec des pneus pour le sable.
1: Ouais.
0: Les gars se promenaient en deux roues motrices avec ça, puis il n'y avait aucun problème.
1: Bon, mais écoute, c'est quand même assez particulier. Écoute, il nous reste à peu près une minute pour faire les deux éphémérides.
0: Bon, OK. Les frères Duryea, Charles et Frank, qui ont été les premiers à produire une voiture américaine qui est à moteur thermique, fabriquée à Springfield, au Massachusetts. Ils ont été les premiers à les produire en série. Ils en ont fait 13.
1: OK, en 1893.
0: Puis en 1896, premier accident routier.
1: Ouais.
0: Un cycliste se fait casser une jambe, s'est fait frapper par l'auto. 22 septembre, Horatio Jackson Winston, on a déjà parlé, qui traverse les États-Unis au niveau... Non, Horatio Jackson, au volant de Winston, ça devait prendre, je sais pas combien de jours, il est parti le 26 juillet.
1: Ouais.
0: Le 23 mai 1903, il est arrivé le 26 juillet, ça a pris 63 jours. Puis il avait en route, il avait ramassé un chien qui s'appelait Bud.
1: Ah! Puis ça, c'était en 1903. Il est parti de San Francisco, puis il est arrivé à New York.
0: Il n'y avait pas de route, parce qu'il n'y avait pas de temps de carte géographique, il n'y avait pas de station-service, il fallait qu'il se débrouille. On a déjà parlé d'une émission il y a d'années. C'était toute une aventure.
1: Oui, mais... Hey, merci, mon cher Denis. Toujours bien intéressant de tous tes sujets avec des voitures de James Bond. Hey. Puis t'en as oublié une, je pense, c'est la Jaguar XK8 cabriolet avec les lance-torpilles au-dessus. Là. Tu peux
0: Il y en avait une couple. Là,
1: Tout à fait. Hey, merci, mon cher, puis on se reparle la semaine prochaine.
0: Bonne semaine.
1: Denis Duquet qui nous parlait de l'histoire des voitures de James Bond. Wow! Ça, c'était pas mal intéressant. On va aller faire une pause. Au retour de la pause, Marc Bouchard nous présente son essai de la semaine.
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3: Troisième portion de l'émission cette semaine, Marc Bouchard va nous présenter son essai de la Chevrolet Bolt que je vais avoir dans quelques semaines et qui est un des véhicules préférés de mon épouse parce qu'elle voudrait bien en avoir une. Peut-être, elle aimerait beaucoup avoir une petite voiture sous-compact électrique. On va parler également de Nissan. Surprenant, je viens d'avoir une conversation avec Marc hors d'onde et j'ai été surpris d'une certaine association. Salut mon cher!
4: Salut mon cher!
3: Chevrolet Bolt, je t'ai pas dire à la vie à la mort parce que elle a revit, hein?
4: Oui.
3: Elle est revenue au monde puis elle va redisparaître.
4: Ouais, elle est un peu sur le respirateur artificiel, disons-le.
3: Mais pourquoi? Pourquoi GM a pris cette décision-là? J'ai beaucoup de difficultés avec ça.
4: Explique-moi la plupart des décisions de GM depuis quelques années. OK?
3: Ouais.
4: Je te rappelle que GM avait, pendant quelques années, la voiture électrique la plus vendue. C'était une voiture à prolongateur d'autonomie qui s'appelait la Chevrolet Volt.
3: Ah oui, puis ça marchait, ça. Mais on nous a, quand on a fait disparaître la voiture, on a dit, écoute, on est tanné de perdre de l'argent. C'est vrai?
4: Oui, mais en même temps, tu sais, ils en vendaient, c'était la voiture électrique la plus vendue au pays à l'époque. Fait, je pensais qu'il y aurait eu moyen de peut-être finir par faire de l'argent avec, mais tu sais, alors c'est ce genre de décision-là qui fait qu'à un moment donné, c'est un peu particulier, parce que c'est sûr que du côté de chez GM, on mise davantage sur des nouveautés, si tu veux, des nouvelles plateformes au niveau électrique. Alors, on veut se débarrasser un peu des anciennes. Et même si la Bolt, qui a disparu et qui est revenue sous un autre... Non, c'est même pas vrai. Je peux même pas dire qu'elle a été si modifiée que ça, là.
3: Mais non, pareil.
4: Ils ont un peu amélioré. Presque pareil. Il y a quelques petits détails, vraiment. La batterie est pas tout à fait la même, cependant. Il y a des choses comme ça qui ont été modifiées. 422 km d'autonomie sur la Bolt. Mais dans l'ensemble, c'est un véhicule qui ressemble totalement à ce qu'il était auparavant. Écoute, quand tu dis qu'on veut un, je comprends l'objectif. Parce que c'est vraiment un petit véhicule sous-compact électrique qui va bien, qui est hyper maniable. Ça, faut que je le donne.
3: Ouais.
4: Il y a une maniabilité incroyable à ce véhicule-là. En ville, là, tu te faufiles n'importe où, tu te stationnes n'importe où. Et à cause de la fenestration qui est absolument gigantesque, ben tu vois vraiment partout tout le tour.
3: Ouais.
4: OK. Ça, c'est la bonne nouvelle. La moins bonne nouvelle, je te dirais, c'est qu'en termes de confort, on a amélioré les sièges, là. Parce que tu te rappelles que la première génération de la Bolt, ça puis des chaises de cuisine, c'était pas mal pareil, là.
3: Moi, j'étais pour te dire des bancs de parc, mais en tout cas.
4: Ouais, c'est ça.
3: T'es moins dur
4: exactement.
3: Que moi.
4: Exactement. J'essayais d'être un peu poli quand même.
3: Mais
4: effectivement, les sièges étaient vraiment pourris. On les a améliorés, mais on n'est pas encore dans le grand confort. Et quand je parle de grand confort, là, je parle pas de voiture de luxe, là. On va parler de Nissan tantôt. Rappelle-toi de Nissan, ce qu'ils ont fait avec les sièges zéro gravité.
3: Oui.
4: Ce sont des sièges super confortables et pas dans des voitures qui valent des fortunes.
3: Exactement.
4: Alors, les sièges de la Bolt sont un peu décevants à cet effet-là. Écoute, tu me diras que j'ai plus ma taille de jeune homme, c'est vrai, mais malgré tout, le support est pas tout
3: non.
4: à fait là.
3: t'as plus ta taille de jeune homme, tu l'as même doublé.
4: Exactement, ça va être correct. Bon. Moi, j'aime ça faire des entrevues et recevoir des compliments de cette nature. Bref, mais tout ça pour dire qu'effectivement, donc, le support est pas tout à fait là. L'espace intérieur est correct, c'est une sous-compacte, on s'entend, là, il y a un petit espace de chargement. Ce qui m'a déçu, l'insonorisation.
3: Ah.
4: Sur autoroute, c'est ultra bruyant. Bruyant au point où j'ai dû augmenter le volume de ma radio pour être capable d'écouter le podcast que j'écoutais à ce moment-là.
3: Oh, okay.
4: Donc, ouais. Ça, j'ai trouvé ça vraiment décevant. Tu me diras que la chaussée n'est pas parfaite, évidemment, mais j'ai trouvé que c'était assez décevant.
3: Ça manque d'insonorisation.
4: Oui, puis c'est peut-être, tu sais, écoute, regarde la forme du véhicule. tu sais, il y a comme une chambre d'écho, là. Tu sais, c'est une espèce de petit hatchback. Ouais. Donc, il y a une chambre d'écho. Et comme tu as beaucoup de fenêtres, ben évidemment, les fenêtres, c'est moins sonorisé que la portion carrosserie. Mais n'empêche que j'ai trouvé que l'insonorisation était assez déficiente. Donc, ça, c'est peut-être le regret que je peux avoir. Pour le reste, c'est un véhicule qui a bien vieilli. Nouvelle recharge avec le format NACS. Donc la fameuse plug là, à la Tesla, qu'on peut aller sur des bornes rapides jusqu'à 150 kW. Ça va quand même assez bien de ce point de vue-là. La recharge se fait assez bien. On respecte pas mal aussi la distance annoncée. Donc, on n'a pas de mauvaise surprise. Ça, c'est raisonnable sans être exceptionnel. Il y a le système d'infodivertissement. On le sait, chez GM, ils ont décidé qu'à un moment donné, ils travaillaient avec ce qu'ils appellent le Google Built-in.
3: Ouais, mais là, ils ont décidé de revenir avec le système d'origine. Là.
4: Oui, c'est une excellente nouvelle.
3: Ouais.
4: Mais en attendant, on vit avec le Google Built-in.
3: Ouais.
4: Tu sais ce que ça veut dire. Donc, c'est pas nécessairement l'ergonomie la meilleure. C'est pas le système le plus facile à utiliser. Mais bon, il est correct. Alors, dans l'ensemble, il y a une pas pire note. T'sais, on est à 75%. Là. Pour moi, il y a des sous-compacts électriques qui sont plus avantageuses, qui sont plus intéressantes. Et entre autres, j'ai bien hâte d'essayer la Kia EV3. La Nissan Leaf, qui est vraiment, à mon sens, plus confortable et plus agréable que ne l'est la Chevrolet Bolt. Mais c'est quand même pas un mauvais véhicule, loin de là. Et si vous aimez le style, ben vous allez apprécier cette conduite-là, qui est assez directe, puis comme tout le reste, là, vélocité d'une voiture électrique, ben tu sais, c'est assez rapide, c'est assez efficace. Donc, de ce point de vue-là, rien à redire. Mais disons que, sincèrement, ce serait pas mon premier choix dans la catégorie.
3: Ben, moi, écoute, honnêtement, là, c'est un véhicule urbain intéressant. Pour la route, c'est un autre paire de manches. Mais c'est vrai que la Leaf, d'après moi, fait un meilleur travail et plus moderne aussi. Mais malgré tout, je comprends pas GM de la faire disparaître, de la ramener pour un an, de la refaire disparaître. Alors, remarque qu'il y a beaucoup de constructeurs qui prennent de drôles de décisions. Tu sais, Nissan avec le fameux Rogue PHEV qui est un Outlander avec un autre logo, là, pour un an seulement, là, ça aussi, c'est un peu bizarre, là.
4: Ouais, puis tu sais, Nissan, ben on va en parler là, parce que justement, il y a eu une table ronde avec les représentants de Nissan la semaine dernière à laquelle j'ai assisté, une table ronde virtuelle. Mais justement, ça fait partie des décisions un peu bizarres qui ont été prises par Nissan au fil des années là.
3: Ouais.
4: Tu sais, on avait un véhicule qui se vendait très très très bien, qu'on a baptisé le Kicksplay.
3: Ouais.
4: Puis on est arrivé avec le Kicks, puis on a décidé de flusher le Kicksplay là.
3: On aurait dû le garder, puis on aurait dû le garder selon Christian Meunier, qui a pris la direction qui a pris la présidence de Nissan pour l'Amérique du Nord, là. T'sais?
4: Oui, exactement. Ouais. Alors, oui, effectivement, donc il y a des drôles de décisions comme ça qui sont prises par les constructeurs. Et ben, je dirais que Chevrolet n'échappe pas à la règle. Mais moi, je pense que c'est surtout qu'ils sont en train de se refaire une pureté, je te dirais, au niveau de l'électrification, parce que la plateforme Ultium n'a peut-être pas rendu tous les services qu'elle était supposée rendre. Donc, on va se diriger vers une autre forme, probablement, de plateforme. Et je pense que ce sera déterminant pour le sort des autres voitures électriques qui s'en viennent du côté de GM.
3: De toute façon, Marc, tous les constructeurs se sont trompés.
4: Hein? Oui.
3: Quand ça a été l'imposition des véhicules électriques de la part d'à peu près tous les paliers de gouvernement sur la planète, puis que tout le monde a embarqué là-dedans à pieds joints puis aveuglément, puis on se retrouve avec une industrie aujourd'hui qui sont pour certains en difficulté financière parce qu'ils ont dépensé bien trop d'argent pour ça, et pour les autres ils sont serrés. Puis on a tous reculé en plus de ça en disant bon là l'hybride rechargeable, tu vois que l'industrie là se cherche là actuellement.
4: Écoute, j'ai lu une nouvelle aujourd'hui qui m'a littéralement jeté par terre.
3: Ouais.
4: Toyota est en train de développer des hybrides branchables avec prolongateur d'autonomie pour la Chine.
3: Bon, tu sais, Hey, imagine-toi, les Chinois vont reculer eux autres aussi. Hey, écoute.
4: Ouais. Hein? Mais puis Toyota qui a toujours été opposé à ça,
3: ouais.
4: Qui arrive avec ça, c'est vraiment surprenant.
3: Ouais. Mais le meilleur des deux mondes, c'est encore, écoute, commentaire très rapide, le meilleur des deux mondes, c'est encore, il y a Volvo là, qui va arriver avec un véhicule qui ne sera pas donné quand même, mais le nouveau XC60 avec et hybride rechargeable avec une autonomie en mode électrique de 126 km, là,
4: ouais.
3: C'est parfait. Ou le fameux Rogue e-Power qui s'en vient, là, qui va arriver dans quelques semaines. Ça, c'est une méchante belle solution.
4: Ben, c'est là que je voulais en venir. Parce qu'effectivement, Nissan, comme je te l'ai dit, on a parlé là, de l'électrification, on va y revenir. Mais un des éléments les plus importants, évidemment, c'est le Nissan Rogue e-Power. Le e-Power qui a été modifié pour l'Amérique du Nord.
3: Hein, ouais.
4: Parce que, bon, évidemment, on n'a pas les mêmes considérations que le Japon et que les autres pays. Mais c'est, dans le fond, là, c'est une petite batterie de 1,6 kW à peine.
3: Ouais.
4: Qui est rechargée automatiquement par un moteur à essence.
3: Oui.
4: Qui est le 1,5, mais c'est pas le même 1,5 là, que.
3: Non, c'est un 3 cylindres, mais qui a été légèrement modifié.
4: Modifié. Oui, ouais. Ouais, exactement. Donc, et ça va permettre, en fait, d'avoir un véhicule que tu ne brancheras jamais,
3: non.
4: Mais qui va fonctionner en mode électrique, alimenté par une génératrice, en fait, qui est son moteur 3 cylindres 1,5. C'est super économique, semble-t-il. J'ai pas eu l'opportunité de l'essayer encore. On dit que c'est vraiment super économique et que c'est en fait la solution idéale parce que ça permet vraiment des bonnes autonomies avec peu de consommation. Moi, je pense que ça, c'est une idée de génie.
3: Oui, parce que moi, je l'ai essayé 10 minutes, OK, le véhicule. Je peux te dire une chose, c'est qu'on n'entend absolument rien, même pas le moteur à essence.
4: Ben écoute, avec un petit moteur comme ça qui roule en permanence, par exemple. Là,
3: ben,
4: qui roule, dire,
3: ben, c'est-à-dire, il va rouler. Si la batterie le demande. Mais on s'entend avec une petite batterie comme ça, mais il va le demander souvent. Mais imagine-toi si on mettait un pack batterie un peu plus imposant, qu'on diminuait légèrement la cylindrée du moteur, c'est génial, ça, comme système-là.
4: Oui, effectivement. Je pense que si ça s'avère efficace par temps froid, c'est ça qu'on va devoir tester. Parce que on le sait, ce genre de système-là, ça fonctionne bien quand il fait chaud, mais par temps froid, la batterie va être capable d'accumuler assez. Est-ce que le moteur à essence va devoir doubler sa puissance pour être capable d'être fonctionnel? C'est ça la grande question.
3: Oui, ça, on ne sait pas. Ça, on le sait pas.
4: Non,
3: ouais.
4: On verra rendu là. Mais quand même, là, c'est une super bonne idée, effectivement, de la part de Nissan. Donc, j'ai bien hâte de faire. Mais ce n'est qu'un des plans de Nissan. Parce que, bon, évidemment, on l'a vu, ils veulent être très présents dans le marché, notamment avec la Nissan Leaf. Hein.
3: Ouais.
4: Là, ils nous amènent la Nissan Leaf S.
3: Oui, oui.
4: En gros, c'est la Nissan Leaf tout nu, pas de bas. J'exagère, mais
3: non,
4: c'est
3: la moins équipée. Mais ça demeure la voiture électrique la plus abordable au Canada.
4: Ben exactement. C'était ça l'objectif. C'est qu'on arrive avec la plus petite batterie, qui est de 53 kWh de mémoire, avec, bon, évidemment, une autonomie qui est réduite, avec des trucs qui sont réduits, mais ça en fait la voiture qui, avec tous les incitatifs et tout, arrive à 34-35 000 $.
3: Écoute, ça a du bon sens, là.
4: Là, ça commence à ressembler à quelque chose. Tu sais, fait qu'on, les autres, bien, c'est sûr que là, il y a une bataille. On parlait de la Bolt tantôt. La Bolt est à 44 000, mais avec les incitatifs et tout, elle arrive à 39 000, quelque chose comme ça.
3: Ouais.
4: Il y en a d'autres là, qui vont arriver. La Kia EV3 qui va arriver aussi, qui risque d'être effectivement peu dispendieuse. Et là, ben, ce que moi, je ne savais pas, puis ce que je t'ai appris, alors vraisemblablement, tu ne le savais
3: et
4: pas.
3: Et c'est là que j'ai tombé en bas de ma chaise aussi. Ouais.
4: C'est que Nissan a une association, je n'ai pas précisé la nature de l'association, mais ils ont une association avec Dongfeng.
3: Ouais.
4: Dongfeng, qui est le fabricant chinois, qui a pris tout le monde par surprise en venant présenter des modèles à Montréal il y a quelques mois.
3: Oui, tout à fait. Et ça, c'est assez surprenant. Moi, ça, je ne le savais pas.
4: Moi non plus. Et je l'ai appris là. Et Nissan dit qu'on pourrait peut-être importer effectivement certains modèles Dongfeng rebadgés Nissan. Évidemment, là, ils sont victimes un peu de la réglementation parce que c'est 49 000 véhicules électriques de Chine qui peuvent arriver.
3: Oui, mais en même temps, Marc, pensons-y, là, Dongfeng veut venir s'implanter au Canada. Ils vont changer la badge sur la voiture, puis ils ont un réseau de concessionnaires établi.
4: Écoute, ça serait un coup de génie, là.
3: Oui, oui.
4: Parce que ça leur permettrait de rentrer ultra rapidement dans le marché. Tu sais, contrairement, par exemple, à BYD ou à Geely ou à Chery, qui doivent s'établir et qui doivent créer des réseaux de distribution, ben, Dongfeng pourrait profiter du réseau Nissan et être vendu partout au pays en dedans d'un mois, là, tu sais.
3: Oui, tout à fait. Ben oui, tout à fait.
4: Et on sait déjà que les voitures Dongfeng sont actuellement à l'étude par le gouvernement, par le ministère des Transports pour faire l'objet de certification.
3: Oui. Ouais.
4: Donc, ça pourrait se développer assez rapidement. Mais bon, écoute, ils ont été très, très au ralenti là-dessus. Là. Ils n'ont pas rien affirmé.
3: Ils ont été discrets.
4: pas tellement discrets comme réservés, je te dirais. T'sais, ils n'ont pas voulu dire oui, ça s'en vient, oui, on va le faire. Là. C'est une possibilité. On sent que ça les travaille, mais on sent qu'il y a encore beaucoup d'obstacles et de contraintes à lever avant de réussir à le faire. Bon. Mais ça ferait vraiment un coup assez surprenant.
3: Ben, je comprends. Écoute, on va parler de ton autre sujet la semaine prochaine parce qu'on a déjà plus de temps. mais c'est pas grave. De toute façon, l'industrie bouge tellement, on a toujours des choses à dire. Hein?
4: Oh, puis même quand t'as bouge pas, toi puis moi ensemble, on a toujours des choses à dire.
3: Hey, merci mon chum. Hey, merci Marc. Et puis on s'en parle la semaine prochaine.
4: Bye bye, bonne semaine.
3: Bye bye, bonne semaine. C'était Marc Bouchard avec son essai de la semaine, la Chevrolet Bolt. On vous a parlé de Nissan abondamment aussi. Ben c'est déjà tout, comme je vous l'ai dit, c'est déjà tout. J'espère que vous avez apprécié. Je vous donne rendez-vous, bien sûr, la semaine prochaine, même heure, même poste. En attendant, surtout, soyez prudents et pensez aux pneus d'hiver parce qu'on en aura encore une cette année. Allez, bonne route.
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1: Le premier trio. Nous sommes donc à nouveau sur la patinoire électorale samedi le 26 septembre 2026 sur les ondes donc de CNV, la radio numérique et aussi sur la bande AM 940. Le premier trio, un puissant premier trio qui est sur la glace électorale pour à nouveau poursuivre notre conversation, nos échanges et l'enrichissement. Bon, dans termes d'information et d'opinion, sur qu'est-ce qui se passe, donc, dans cette campagne électorale. Bon, alors, pour votre serviteur, eh bien, je suis de retour de l'Abitibi, passé quelques jours en Abitibi, toujours sur la patinoire électorale, mais pendant tout ce temps-là, bien sûr, j'avais eu l'occasion, parce qu'on est à la radio numérique, on peut être écouté partout sur la planète, bien, j'avais l'occasion, eh bien, de voir comment la relève s'était débrouillé sur la patinoire électorale. Et puis, oh là là là là, qu'on a une profondeur de banc. Le banc est très profond, comme disent les gens de hockey. Alors, bienvenue à le premier trio. Le premier trio qui, cette semaine aussi, là, d'abord avec, on va préciser tout ça, Guy Ouellette, qui est toujours avec nous, qui était là la semaine dernière et qui continue ce travail. Donc, on est dans la ligne de la puissance. Et puis, on a un léger blessé cette semaine, Yuri Chassin, qui a tellement bien fait la relève la semaine passée sur l'animation. Bravo. Alors, Yuri a fait un petit passage à l'infirmerie, là, comme on dit chez les Canadiens de l'équipe de hockey. Il y a un petit séjour à l'infirmerie. Mais je vais vous dire que ça, pour lui avoir parlé, évidemment, ça n'atteint pas sa capacité de réflexion et sa tête. On ne sait pas si c'est une blessure au bas, au milieu, en haut du corps, on ne sait pas ça, mais ce qu'on sait, c'est que ça n'a pas atteint là-bas. Et on a, il y a une profondeur de banc au premier trio. Eh bien, imaginez-vous que cette semaine, pour compléter notre banc de la première ligne, Richard Bergeron, qu'on avait eu en entrevue, là, puis qui a tellement bien fait ça, pour le coach dit ça, là, il a bien fait ça sur les autres interventions. Ben oui, Richard Bergeron est avec nous ce matin pour toute l'émission, pour partager les sujets que nous allons mettre sur la table. Je vais rappeler une chose, là, Richard Bergeron, là, la politique, ça l'habite depuis un bon moment, là. Guy Ouellette, puis votre serviteur ici, nous autres, on a joué sur la patinoire de l'Assemblée nationale, mais Bergeron, pendant tout ce temps-là, Richard, lui, jouait à titre d'urbanisme et aussi au niveau d'implication au niveau municipal.
2: 12 années.
1: Additionnez ça, mes chers amis qui nous écoutez, là. 12 années au niveau municipal, 16 ans. Guy Ouellette à l'Assemblée nationale, puis 16 ans, la même chose pour votre serviteur. Et ça commence à faire une expérience. C'est pourquoi on peut nous appeler le puissant trio, le premier trio sur la glace électorale. Alors, on va ce matin aussi, donc, reprendre ce qui s'est passé la semaine dernière et les jours auparavant. Et aussi, inévitablement, parce qu'on est le 26 puis qu'il reste juste une semaine, qu'est-ce qui devrait se passer? Parce que là, on peut pas se dire, on faut se dire que les lumières de nos expériences font en sorte que là, on peut tenter quand même presque des prédictions. En fait, peut-être pas des prédictions, mais ce qu'on pense qui devrait arriver, on va se garder une marge de manœuvre au cas où nos avancées ne seraient pas dans la bonne direction. Alors, on va faire le tour. Donc, le premier trio sur la patinoire électorale de ce samedi 26 septembre avec Guy Ouellette, avec Richard Bergeron, qui nous ajoute la couche du municipal. Hein, municipal. Et quand on dit le municipal, Richard Bergeron dit 12 ans au conseil municipal de Montréal. Quant à moi, on ne peut pas dire toutes les municipalités sur le même pied. Non, non, la ville de Montréal, quand même, dans le Québec, c'est quelque chose d'exceptionnel. Richard, bienvenue!
2: Moi, ça me fait plaisir, Rémi. Ah. Salut, Guy.
3: Voilà. Salut, Richard.
1: Voilà. Alors, on commence par cela, là. Une nouvelle tranche qui s'est développée cette semaine avec le débat à Radio-Canada. Bon, 5 chefs, 5 partis à Radio-Canada. Et c'était le 3e, donc, après Nouveau et TVA. Et là, on a comme l'impression première, là. C'est la réalité. Bon, ça boucle le cycle des dit des débats. Bon, dit des débats ou des répétitions générales, ça dépendra de votre opinion, messieurs aussi, là. Ça boucle les débats et ça remet sur la table maintenant la capacité, entre guillemets, des électeurs de choisir. Bon, est-ce que ça a été éclairé ou pas? C'est une question d'opinion. Guy Ouellet, là, après trois débats, et tu as écouté ça religieusement comme nous parce qu'on est des passionnés, qu'est-ce que tu en tires? Est-ce que vraiment là, on a l'information qui nous permet davantage de choisir? Quand je pose la question comme ça, vous devinez un petit peu mon opinion, n'est-ce pas? Il faut pas être grand devin, là. Et après ça, on va écouter Richard là-dessus aussi. Est-ce que ça a permis, ces débats-là, de nous éclairer pour choisir, pour faire une tête?
3: Guy? Ouais. Je te dirais qu'avec 5 partis, il y a encore des gens, je ne dirais pas des indécis, mais il y a encore des gens qui ne savent pas où est-ce qu'ils vont mettre le X. Parce que je pense, moi, que ça pourrait être un vote stratégique. Le troisième débat a mis en lumière M. Méliard est beaucoup plus confortable, gagne à être connu de plus en plus. Madame Fréchette, il est temps que ça finisse.
1: Oui.
3: Parce que plus c'est long, une campagne de 39 jours, ça a des avantages, mais ça a aussi ses inconvénients. Monsieur Plamondon, il faut qu'il réponde. Donc, puis il répond clairement, Monsieur Plamondon. Fait que les gens, quand je parlais de vote stratégique, ils vont avoir un choix. Si c'est majoritaire Parti québécois, on s'en va en référendum. Si c'est minoritaire fort, il va y avoir des alliances, on s'en va en référendum. Si c'est minoritaire, moins fort, ça va être un petit peu plus difficile, mais on retourne en élection. C'est pour ça que je te dis que c'est un vote stratégique. Puis trois débats, deux une première semaine, puis celui de cette semaine. Les 7-8 jours qui restent, là, le monde n'y écoute plus. Il commence déjà à s'organiser. Il faut t'organiser pour faire sortir ton vote dimanche et lundi. À Montréal, c'est plus difficile parce que les mondiaux de cyclistes vont finir dimanche soir. Mais on est dans l'organisation, là. Ça fait que je pense pas qu'il y ait rien qui vienne capter l'attention. On s'est essayé avec l'ingérence étrangère, là. Mais c'était connu. Lafrenière l'a dit que c'était connu depuis le mois de janvier. Fait que c'est une poutine, là, pour voir si c'était pognant quelque part, là. Ça fait que... Mais ça va être intéressant.
1: Est-ce que tu es en train de dire, Guy, que de ton côté, là, on n'a pas eu l'éclairage suffisant pour que les indécis puissent devenir des décidés? On n'a pas eu l'éclairage suffisant.
3: Bien, les indécis, sans qu'ils deviennent des décidés, c'est pas Charles Méliard qui va lui répondre s'ils ont un problème. Ça va être le député de la circonscription. C'est que les indécis, c'est-à-dire ceux qui sont pas encore branchés.
1: Ouais.
3: Ils sont pas encore. J'ai rencontré plein de monde cette semaine que je sais qui sont soit d'allégeance Parti québécois ou d'allégeance libérale. Je ne sais pas s'ils vont voter Parti québécois ou s'ils vont voter libéral cette année. Ils attendent. Ils attendent de voir comment ça se passe. C'est-à-dire comment ça va se terminer. Puis probablement que, parce que les Québécois, on vote par émotion, probablement que quand ça va être le temps, là, il y en a qui pensent peut-être qu'ils vont voter libéral aujourd'hui ou qu'ils vont voter Parti québécois, puis que quand ils vont être dans l'urne, ben ils vont faire un X en quelque part, dépendant de ce qui pourrait les aider eux autres.
1: Guy Ouellet, parce qu'il faut se découper en quart d'heure aussi, là, pour pas passer un peu de temps, mais je vais revenir aussi, je veux qu'on revienne sur Duhem, Gazal, hein, où il y a, on a parlé de la première ministre, Mme Fréchette, mais quand même, ce qui s'est passé au niveau de ces, on va dire ça comme ça, là, ces tiers partis pour l'instant, là. Mais on reviendra dans un deuxième temps. Ouais. Richard Bergeron, où est-ce que tu te situes après ces trois, où les citoyens devraient-ils se situer?
2: Moi, je suis un peu déçu. Je trouve que c'est trop sage. Il y a une aversion au risque. Il y a trop de précautions qui sont prises pour ne pas donner la ligne qui te condamnerait.
1: Ouais.
2: Et par ailleurs, la dualité intrinsèque à ce genre d'élection, parce qu'il y a eu, des transferts, la CAQ a été formée à partir du PQ puis du Parti libéral, et cette dualité-là se retrouve chez les candidats eux-mêmes.
1: Ouais.
2: Donc, c'est embêtant de savoir. Et ils sont 5. Bon, OK, il y en a trois principaux, puis il y en a deux un petit peu plus marginaux, mais quand même qui sont là. Et moi, quand j'étais en politique municipale, je disais, moi, ce que je souhaitais à chaque fois, c'était un duel. Ouais. C'est-à-dire, moi contre X, que ce soit Gérald Tremblay, que ce soit Denis Coderre, n'importe qui, mais moi contre X. Mais là, il y avait toujours une Y qui s'ajoutait. Ensuite, c'était une Z qui s'ajoutait. Puis à toutes les fois, quand tu passes à 3, ça devient déjà plus aléatoire. À 4, prends tes dés, lance-les sur la table. À 5, il y a même plus de dés. C'est ce qu'on se disait avec Guy avant d'entrer en onde. Et ça, ben, alors, le pronostic, il est quoi alors? Ben, j'entendais Guy dire, peut-être, si c'est majoritaire, non, ça sera pas majoritaire, c'est impossible que ce soit majoritaire. Si c'est majoritaire, on démissionne tous les trois, là.
3: C'est sûr.
2: On n'a plus d'affaires à commenter en politique.
3: On n'aura plus de job, de toute façon.
2: Ah, c'est vrai. Bon, souhaitons que ça soit minoritaire, on reviendra en nombre plus rapidement. Mais minoritaire, comment? Et est-ce que... Moi, mon avis à moi, c'est que le fameux référendum qui a été promis, je pense que le chef Paul Saint-Pierre Plamondon serait bien satisfait d'avoir un gouvernement minoritaire pas assez fort pour être obligé de tenir son référendum. Ce serait peut-être ça le scénario de rêve vu de l'œil de Paul Saint-Pierre Plamondon.
1: On arrête sur nos premiers principes, les premières choses qui se dégagent des trois débats. On se fait une coupure, là, parce que les parties de l'émission sont remises sur Spotify, sur Facebook, etc. Là, on découpe ça en quart d'heure pour que les gens puissent nous écouter un peu, parce que si on met une heure et demie, nous écouterons pas par ça, là. Alors,
3: C'est pas dur de faire des coupures, nous autres.
1: On va y revenir là-dessus, d'ailleurs. C'est pas une bonne réflexion, ça. Alors, on arrête là-dessus, là, sur le premier diagnostic suite aux trois débats, c'est on a de la difficulté à diagnostiquer, que ça nous a aidé à nous débroussailler et à nous choisir là, suite aux trois débats. On demeure encore dans la zone de l'indécision. On se retrouve dans.
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3: Nous voilà de retour pour, on va s'appeler comme ça, la partie numéro 2 de notre 1h30 sur, bon, la patinoire électorale sur CNV, la radio numérique, et la radio AM 940. Alors, en compagnie toujours, bien sûr, de Guy Ouellette, bien connu, hein, député et ultra-présent dans Chamédé, on va dire ça comme ça, puis Richard Belveron, qui est avec nous ce matin, qui était sur la scène municipale. Alors, on a fait une première tranche où on dit, bon, suite aux trois débats, là, les indécis sont encore indécis. C'est le moins qu'on puisse dire. Ça n'a pas été éclairant. Je voudrais qu'on revienne, messieurs, à dire, par ailleurs, disons, la performance de chacun des chefs, là, parce que ça me semble assez important. J'en profite, quant à moi, pour se glisser que s'il y a tant d'indécis, peut-être qu'un certain nombre seront tentés d'aller vers les tiers partis, comme Québec solidaire, qui nous promet d'aller au ciel sans mourir. Bon, alors, ça arrive, ça, dans la vie, là. Hein? Tout le monde va aller au ciel, mais on va pas mourir. Bon. Et puis, aussi, ben, comment est-ce qu'on va l'appeler, ce joker dans la partie du M, des conservateurs. Qu'est-ce qui se passe avec la région de Québec? On peut pas expliquer ça, c'est un mystère. C'est comme l'Immaculée Conception puis la couleur de margarine, ça. Bon, ça s'explique pas. Mais, quand même, la performance des chefs est, bien sûr, on va accrocher un peu, je veux accrocher un peu, sur la performance de Milliard. Le monsieur Milliard, chef du Parti libéral, et c'est rare qu'on puisse dire dans de tels débats, surtout à 5, comme tu le soulignes si bien, Richard, surtout un débat à 5, c'est difficile de tirer son image vers le haut. Bon, alors, nettement, il a tiré son image vers le haut. Est-ce que ça se traduira au plan du vote dans l'urne? Je ne pense pas. Mais là, c'est une impression. Et là, je vais quand même aussi jeter un autre dans le dé que vous venez de tirer, là. Entre autres, Richard Belveron qui dit, on s'entend tous que ça va être un gouvernement minoritaire. Et attention, je suis pas dans ce club-là. Moi, là, je suis pas dans ce club-là. Je fais un peu exprès, fais de la provocation.
4: Ouais.
3: Fais de la provocation. Non, mais je fais ceci. Les Québécois, quoi, là, on va les appeler comme ça, francophones hors de Montréal. Quand ils partent sur une chire dans telle direction, ils l'ont fait en 2018, en 2022, avec la CAQ. Ils partent dans telle direction, puis là, bon, ça se déplace en bas. Mais là, par ailleurs, mon enthousiasme est freiné par le fait que, bon, c'est jamais à 29-30% depuis le début de la campagne. Ouais. Et là, Guy Ouellette, vous comprenez, vous le voyez à la télévision, il s'encourage quand tu dis ça, ils sont jamais. Non, mais je pense aussi, sincèrement, que quand ça part dans telle direction, ça peut partir dans toutes les directions aussi, à l'envers ou à l'endroit, les Québécois, je dis comme ça, là, francophones, hors Montréal, puis je dois le dire, là, hors Laval aussi, hein, quand ils partent dans telles élections, ben ça peut donner un gouvernement majoritaire, légèrement majoritaire. Mais là, voyez-vous que je me mesure en disant légèrement
4: T'as des préjugés.
3: Ben là, Guy Ouellette pense que j'ai des préjugés.
4: Oui,
3: je sais pas s'il pense que j'ai des préjugés dans telles élections, je le soupçonne.
4: Non, pas du tout. Non, je suis apolitique.
3: Tu ah, ben sais, oui.
4: J'ai été indépendant 5 ans, je suis apolitique. Tu fais beaucoup de cas de Montréal, Laval.
3: Oui.
4: C'est la province, c'est les régions qui mettent le gouvernement.
3: C'est ça.
4: OK?
3: Ça, c'est ma théorie.
4: Ça, là, c'est écrit dans le ciel.
3: Ah.
4: Parce que là, à Montréal pas à Laval, selon Rémi, ça va être d'une couleur. À Québec, ça va être d'une autre couleur. C'est la province qui va décider. Ben, c'est extraordinaire que ça soit la province qui va décider. La province a décidé les deux dernières élections de pas avoir d'opposition en Québec.
3: Moi, je vous le dis tout de suite, je vote pour Guy Ouellette.
4: Ben, il faudrait que je me présente, là, mais en tout cas. Ben, tout ça pour dire que la province a décidé, les deux dernières élections, d'avoir un gouvernement majoritaire pas gérable, OK, et de pas avoir d'opposition. Ben, on est dans la position que la province a décidé. C'est pas que les gens sont indécis, je pense que les idées sont faites, ils veulent pas le dire, puis ils attendent, puis là, ils vont s'organiser. Milliard au débat.
3: Oui, on va...
4: Charles Milliard au débat, ça l'aide. Parce que Charles Milliard, Si tu le regardes, c'est pas sexy. Si tu le regardes, ben, il dit la vérité. Il est encore honnête.
3: Il est posé.
4: Il est très posé, il est calme. Il a la prestance d'un premier ministre.
3: Ouais.
4: Rubah Ghazal veut sauver sa peau. Elle est extraordinairement bonne, mais
3: elle est très bonne.
4: Elle veut sauver sa peau. Elle veut sauver la peau de Québec solidaire parce que Québec solidaire est menacé comme le PQ avait été menacé à la dernière élection.
3: 22, oui.
4: Ça fait que... Et il y a une règle à l'Assemblée nationale. Si tu veux être un parti reconnu, ça prend 12 députés. OK? Si t'as pas tes 12 députés, là, t'es obligé de dicher les oreilles de ceux qui sont au... Excusez l'expression. T'es obligé de dicher les oreilles de ceux qui sont au gouvernement pour avoir...
3: Des miens.
4: Que ton statut soit reconnu. Si t'es à 12, t'es un parti reconnu. Éric Duhaime, c'est ça qu'il veut. Il veut être un parti reconnu pour avoir du temps de parole, pour être capable de s'exprimer en chambre.
3: Et des budgets de recherche.
4: Et le budget de recherche et tout ce que c'est qui va avec. Mais c'est pas juste ça. C'est qu'Éric Duhaime, à 12 députés, lui, il va s'assurer que le Parti québécois ou ce que QS qui est indépendantiste...
3: Oui, aussi.
4: N'oubliez pas. Donc, t'es un minoritaire fort, va chercher les députés de QS, tu t'en vas avec un référendum. Alors que les trois autres n'en veulent pas.
3: C'est une règle mathématique.
4: C'est pour ça que je te dis que c'est un vote stratégique. Ça fait que c'est...
3: Bon.
4: Je pense qu'on est là.
3: Alors, là, Guy Ouellet, je t'ai bien marqué ce que tu dis aussi. Tu dis que peut-être que j'ai quelques tendances. Je pense que c'est visible un peu. Mais je suis capable de dire aussi que, par exemple, je suis milliard, là, je fais mon petit mot là-dessus. Il a eu une bonne performance. Là. Il a eu une bonne performance. Et quand d'autres diront, ben, c'est moins difficile parce qu'il partait de zéro. Attention. Pas tant que ça, là, quand même. Non, mais il a été dans... C'est enrichissant d'avoir des débats comme ça de quelqu'un qui se place au-dessus de la mêlée de la ruelle, là. Bon, et qui est au-dessus. Et aussi, quelques bons punchs. Il a eu quelques bons punchs. Les meilleurs punchs dernier droit, c'est lui qui les a eu. Mais ça, c'est anecdotique. Richard Bergeron. Les chefs, le débat. Qu'est-ce que ça nous dit et où est-ce que ça nous place?
5: Parce que là, t'es
3: le seul ici à ne pas avoir aucune tendance, on le sait. Là.
5: Oui, oui.
3: Non, mais
5: c'est ce que j'allais dire.
3: Moi, je suis taquiné.
5: Moi, j'ai fait de la politique municipale.
3: Ah oui, c'est ça.
5: Alors, dire qui je préfère, qui j'ai préféré dans un débat, je me suis toujours gardé de faire ça.
3: Okay.
5: Parce que quand tu es au municipal, tu dois composer avec le gouvernement qui va être élu à Québec.
3: Eh oui.
5: Puis tu as besoin d'une bonne collaboration, qui que ce soit qui l'emporte.
3: Yes.
5: Même chose au fédéral, d'ailleurs.
3: Mm-hmm.
5: Alors, j'ai jamais formulé... Et si je me mettais à dire un tel, je salue ton élégance, Rémi, de reconnaître que M. Milliard a bien fait au dernier débat. Okay. Ce qui est assez... T'es un gentleman, de toute évidence.
3: Okay.
5: Mais moi, même ce niveau de gentillesse, je me l'interdis. Parce que je me le suis interdit trop longtemps que c'est rendu ma manière de penser la politique.
3: Dans ton ADN, bon, maintenant.
5: Mais naturellement que je vais voter pour un parti et pour un chef. Mais vous ne saurez pas lequel. Et si vous saviez comment ça intriguait de Gazette dans le temps, de savoir de quelle couleur j'étais. Moi, je répondais, je m'appelle Bergeron, je viens d'Allemont au Lac-Saint-Jean. C'était pas capable de faire une déduction. C'est pas mon problème, c'est le tien.
3: C'est
5: bon. Alors, on verra bien à cet égard-là. Maintenant, c'est vrai que tantôt, j'ai dit que ça avait été un peu terne, mais il y a les têtes qui ont dépassé à des moments stratégiques, là.
3: Ouais.
5: Puis effectivement, Mme Ghazal est une découverte pour la population du Québec.
3: Ah oui.
5: Peut-être pas autant que Manon Massé dans le temps, là,
3: ouais,
5: parce qu'on se rappellera que le grand succès, c'était notamment la découverte de ce personnage tellement atypique puis tellement attachant. Alors, Mme Ghazal a très bien fait, Monsieur Duhaime également, bon, mais j'irai pas plus loin dans l'expression de mon opinion sur chacun des chefs. Puis je prends bien soin d'en éviter une coupe pour être sûr que la langue ne me fourche pas.
3: Quant à moi, j'en ajoute un tout petit peu.
4: Ah,
3: un tout petit
4: Dieu.
3: Peu. Non, mais sur Mme Ghazal. Là.
4: Ah, okay.
3: C'est...
4: Allons,
3: on est sur la même ligne. Là.
4: Oui.
3: Quant à moi, là, au plan des personnages politiques, là, c'est la meilleure qui s'est démarquée. Bon, mais je répète une expression que j'emploie. Elle promet toujours de nous amener au ciel, mais elle a l'air sincère. C'est ça qui est dans son verbe. Elle dit, On n'ose toujours pas poser la question. Oui, mais est-ce qu'on va être obligé de mourir pour ça? Elle dit, non, on va aller au ciel. Mais là, la réponse ultime, c'est de dire, oui, mais là, ça va prendre de l'argent pour faire les épiceries, puis les revenus publics. Elle répond, on va aller pogner les riches. Y a-t-il quelqu'un qui est contre le fait que tout le monde participe? Ben non, mais
5: là. Mais Rémi, alors, ça a été le Québec solidaire depuis le début, là.
3: Oui.
5: Il y a rien de surprenant, là.
3: C'est ça, c'est ça.
4: Puis, mais ils sont indépendantistes, n'oubliez pas.
3: Non, ils sont indépendantistes.
5: Ça branle dans le manche.
4: Oh, non,
3: ça branle dans le manche.
4: Les autres, c'est sur 4 ans. C'est une consultation qui va coûter 800 millions.
3: Ouais, mais.
4: À la fin de la journée.
5: Ce serait un bordel inimaginable.
4: À la fin de la journée, s'il y a une opportunité, puis je dis ça, puis j'ai rien dit, là. Mais s'il y a une opportunité, c'est ça.
3: C'est ça, mais souvenons-nous d'abord, tiens, tant qu'être là, dans l'histoire, comment, au dernier référendum, on a rallié Mario Dumont. Et Mario Dumont, qui, tu sais, ça s'est joué sur un trait d'union, cette affaire-là, là. Hein? Mario Dumont, qui avait une position, oui, je suis comme dans ce tel-là, je suis souverainiste, là, mais je suis également un partenaire canadien. Alors, je veux qu'on dise souveraineté-association, ce qui, un trait d'union qui horripilait Parizeau. Mais c'est Lucien Bouchard qui a dit, garde, là, si on veut passer à quelque part à travers, il va falloir accepter le trait d'union. Et là, il s'affiche souverainiste avec, on dit toujours avec chez Québec solidaire, avec une timidité, une certaine timidité. Mais quand tu arrives, là, sur l'échiquier électoral, pas l'échiquier référendaire pratique, là, ben, il y a des compromis qui peuvent se faire sur l'attente-là, etc. Ça peut arriver ça. Et la différence entre les deux, mais actuellement, là, quant à moi, ça veut rien dire, ça. Nous, on va le faire après une constituante, etc. Ça, quant à moi, c'est des paroles verbales. Mais quand arrivera le moment de vérité, puis là, là-dessus, je pense que je rejoins Ouellet, Guy Ouellet, hein? C'est-à-dire qu'il va y avoir, oui, des négociations pour faire une alliance. Si tant est que il y aurait une indication que ça enrichirait le débat au sens de Paul Saint-Pierre Plamondon pour aller vers ses gagnants. Si c'est pas ça, ben moi, je pense qu'on va avoir surtout une autre élection d'ici 18 mois, 2 ans,
4: Rémi,
3: qui va porter là-dessus.
4: Rémi, si t'achètes de quoi, OK, puis tu n'es pas content, t'as 30 jours. Là, il faut acheter de quoi pour 4 ans. T'es poigné pendant 4 ans.
3: Ouais.
4: Puis c'est long, 4 ans.
3: C'est comme l'avenir, ça dure longtemps. Ouais, c'est ça.
4: On s'en va pas.
3: Non, mais est-ce que j'ajoute un mot là-dessus, là, t'sais. Et c'est pas 4 ans qui voulait là-dessus, c'est 18 mois. 18 mois.
4: C'était minoritaire. Oui, c'était minoritaire, ouais, mais là.
5: Mais c'est toi-même, Rémi, qui disait tantôt.
4: T'es tellement confiant.
3: Alors là, le metteur en onde ici qui s'appelle Paul Lavigne, il vient de frapper sur la table en disant, taisez-vous, on vient de passer à travers notre deuxième quart d'heure, puis vous vous repognerez dans l'autre quart d'heure qui suit. Et puis ça, tout ça pour dire que le premier trio sur la glace, là, hein, ben, il joue fort, puis il s'en va se carrer. C'est très, très, très clair dans le but des adversaires. Ça veut savoir comment on va se carrer pour en arriver à gagner la victoire. Merci, messieurs.
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1: Le premier trio. Et voilà, nous sommes dans la troisième période de notre partie sur la patinoire électorale du 26 septembre 2026. Bon, alors là, on a devisé sur le résultat global des débats qu'il y a eu, puis on a ajouté plusieurs, sur les performances de certains, par exemple Charles Milliard, par exemple Mme Gazette. J'aimerais ça que on en fasse une autre petite couche sur... Et donc, Duhem, Parti conservateur, qu'est-ce qui se dégage de ce, je vais dire comme cela, là, de ce personnage qui a l'air à jouer tout seul sur la patinoire, hein, et qui dit, bon, ben moi, là, je m'en sacre bien parce que je sais qu'à la troisième période, je vais avoir en dedans de la ligne bleue à Québec. Il y a comme un mystère. Pour moi, c'est encore un mystère, là. Écoutez, je peux dire à peu près n'importe quoi. À Québec, c'est comme congelé l'affaire, là. Ils vont voter conservateur. Alors, la performance de Duhem, Guy, comment ça reflète dans ta tête, ça? Qu'est-ce qu'il est, lui, puis de ce personnage? Puis ça représente quand même un courant. Il y a un courant de société, là.
2: Au Québec, il y a 600 000 fonctionnaires.
1: Ouais.
2: Ils sont où? Ils sont pas à Montréal, à Laval, pas en Outaouais? Ils sont où? Il y a une grosse partie dans la région de Québec.
1: Oui, c'est ça.
2: La majorité des sièges sociaux, mais les ministères sont à Québec.
1: Oui, oui, oui.
2: La dynamique est là. Éric Duhem a un discours, bon, oui, il veut couper. Bien, il y a eu 113, depuis 8 ans, il y a 113 000 fonctionnaires de plus. Dans fonction publique, on parle de 13 000. Fait que... Tout ce que c'est qu'on a entendu comme coupeux, juste de revenir un peu où on était avant, c'est ça.
1: Mais Guy, en tout cas pour moi, c'est le mystère opaque complet. Il promet de couper 20 000 fonctionnaires, puis ses fonctionnaires, quel que tu l'énumères, dit youpi! Youpi, on va voter pour lui parce qu'il promet de nous couper. Moi, il y a quelque chose que je comprends pas, honnêtement, là. Je comprends pas comment ça se fait qu'on se bute à cette affirmation-là. Je vais vous couper 20 000, puis il est clair, là. Il zigonne pas sur le, ouais, ça sera peut-être 5 000, 8 000, 10 000, etc. On va en couper 20 000, là, puis ça va être vous autres, les

0: Europe Québec. Tu vas me dire, ils sont différents. Tu dis la même chose pour ceux de la région de
1: C'est vrai,
0: Montréal.
1: c'est
0: Tu
1: vrai.
0: fais que parce que
1: Mais.
0: t'es un gars de région,
1: Oui.
0: on n'a pas, t'as pas ce trouble-là à Rouyn-Noranda, Témiscamingue.
1: Non, j'ai pas ce trouble-là
0: Parce
1: pantoute,
0: que
1: t'as
0: si
1: bien
0: t'avais ce
1: raison.
0: trouble-là, tu serais pas assis là, t'aurais monté une autre semaine. Non, mais je veux dire, effectivement, tu sais, on parle de couper. Souvenez-vous, en 2022, M. Legault avait promis de couper 5 000 postes. Mais on n'a pas coupé 5 000 dans les huit
1: N'ajoutez
0: ans
1: 10 000.
0: et n'a ajouté 10 000. OK? Ça fait que, puis là, oubliez pas, les Québécois, c'est la deuxième population la plus vieille au monde.
1: Après le Japon.
0: Après le Japon. Ça fait que là, il y a beaucoup de ces fonctionnaires-là qui atteignent, ou qui pourraient atteindre, ou qu'on va aider à atteindre l'âge de la retraite prochainement. Ça fait que c'est pas si pire que ça, mais les Québécois votent par émotion.
1: Ah oui, ah
0: Ils
1: oui.
0: votent par émotion. La personne qui va venir les chercher ou qui fait pitié, tu sais, on se victimise un peu, puis c'est ça. Pensez que demain matin, si vous avez un problème, vous n'avez pas voté à la bonne place, vous allez rester avec votre problème pendant 4 ans. La
1: C'est
0: garantie, elle ne
1: fini.
0: se retourne pas. C'est 30 jours
1: C'est
0: d'habitude.
1: 30 jours, non, non, non. Mais Richard Bergeron, mais toi, c'est ça, la situation problématique, on parlait comme un universitaire qui veut rien dire, là. Hein? La situation problématique, c'est pas du même, c'est Québec,
2: C'est
1: l'électorat.
2: l'électorat de
1: Alors,
2: Québec,
1: comment
2: d'ailleurs.
1: y a-t-il une ligne d'explication, je dirais, Guy vient de nous donner, oui, une explication. Y a-t-il une ligne différente ou autrement d'explication de c'est quoi ce comportement-là?
2: Rémi, je t'entendais tantôt deviser sur le référendum de 95.
1: Ouais.
2: La population de Québec a voté de manière atypique,
1: Atypique comme
2: totalement
1: maintenant?
2: atypique,
1: Oui.
2: puis comme ça s'est joué à 25 000 voix proches.
1: Ouais.
2: Alors, il y a eu plein d'autres raisons qui ont été invoquées, la citoyenneté canadienne
1: Ouais,
2: donnée
1: ouais, ouais, ouais.
2: gratuitement, le love-in, les dépenses qui n'ont pas été respectées. Mais la vraie raison, c'est la population de Québec, là, qui par son vote atypique. Donc, ça fait longtemps, ça c'était il y a 31 ans. Tantôt, quand je t'écoutais, je disais, hey, mais 95, ça fait 31
1: Déjà,
0: ans. Ah ben nous autres, on peut en parler en
2: Et
0: plus,
2: là,
0: mon gars.
2: ça recoupe le sujet que Guy vient d'apporter, le vieillissement de la population.
1: Ouais.
2: Ils sont où tous ceux qui, en 95, n'ont pas voté pour l'indépendance parce qu'ils craignaient pour leur chèque
1: Ouais.
2: de vieillesse en
1: Ouais.
2: provenance d'Ottawa?
1: Ouais.
2: 31 ans plus tard, ils sont où? Ils sont tous au cimetière.
1: Ben oui.
2: Bon, alors on va être encore dans un piège similaire dans les prochaines années à cause de la quantité de personnes âgées au Québec? Et on s'inclut là-dedans, là, on s'entend-tu? Rémi, tu as 73 ans, j'en ai 71. Alors, on est...
0: C'est moi le plus vieux.
2: Toi, Guy, j'oublie pas,
0: C'est moi le plus
2: j'ose pas
0: vieux.
2: parler. T'es plus vieux que nous?
0: Vous devez me vouvoyer.
2: Mais t'as de l'air plus jeune que nous, pas mal.
0: Eh ben j'ai l'air.
1: C'est
0: ça,
1: quand on
0: ans de
1: prend les
0: politique
1: paroles comme
0: de la chanson.
1: indépendant.
2: Alors, si la grande variable pour l'avenir du Québec sur les 4 prochaines années, puis plus loin, avec l'enjeu référendaire, s'il se présente, c'est encore une fois l'âge de la population et le caractère atypique de la population de Québec. Mais ma foi, on n'aura pas avancé ben par rapport à 95, là.
1: Ben là, quant à moi, on est obligé de se dire ça. On n'aura pas ben avancé si, tu sais, s'il n'y a pas une tranche définitive qui se fait là, disant on est campé là ou on est campé là, ben là, actuellement, et ça me fait un peu dériver sur quasiment une autre question. Mais comment va se comporter un gouvernement minoritaire, hein, la vieille expression, je ne sais plus si elle est très juste là maintenant, ça va faire un parlement à l'italienne, cette affaire-là? Ça va faire un parlement à l'italienne parce que là, on risque, dans la lecture actuelle, un certain nombre de députés, bon, les statistiques nous indiquent ça, qu'il va y avoir un parti reconnu qui s'appelle le Parti conservateur au sens de la loi de l'Assemblée nationale. Bon, Québec solidaire va se réveiller dans la marge, je ne sais trop où, mais pas de parti politique. La CAQ, j'ose pas trop me prononcer, mais ça s'en va tout juste sur un parti reconnu, puis tout juste. Et puis, les libéraux qui vont former une opposition, bon, d'abord, une opposition officielle.
0: Ou un gouvernement minoritaire.
1: Ou un gouvernement minoritaire, comme
0: OK.
1: dirait Guy Ouellet, je ne le crois pas, mais si Guy Ouellet le dit, ben, j'accepte
0: Non,
1: qu'il y ait une
0: mais
1: autre version,
0: c'est
1: c'est
0: une
1: vrai.
0: autre possibilité.
1: C'est vrai, c'est une possibilité. Bon, ben là, mais on va se réveiller sur un parlement particulièrement fractionné. Comment peut-on penser qu'on va

0: faire progresser, y compris ce que tu viens de dire, Richard Bergeron, quant à moi, quant à une population, la population qui n'est plus là par rapport à 31 ans de référendum, mais cette population qui vieillit, hein, on vieillit, on vit plus longtemps. Elle augmente cette tranche de la population parce que, ben, une bonne nouvelle, on vit plus longtemps, on vit plus longtemps, il faut s'en occuper. Mais d'ailleurs, je reviendrai là-dessus, on n'a rien, on n'a pas entendu grand-chose en santé, là, hein? On n'a rien entendu en santé. La population vieillit, comment on va s'en occuper, là? Comment on va s'en occuper? On n'a rien entendu encore. L'éducation, même affaire. Hein? On n'a rien à faire. Mais je rétropédale en disant, comment va se comporter, bon, un gouvernement minoritaire s'il est minoritaire comme un parlement italien?
1: Tu vois, c'est exactement ça. On n'a pas de mémoire. On n'a pas de mémoire. Les Québécois, on n'a pas de mémoire. Puis là, je ne veux pas faire la première page des journaux, mais en 2007, je suis arrivé dans un gouvernement, j'ai été élu pour
0: Ah
1: une
0: oui, c'est
1: première
0: vrai.
1: fois en gouvernement minoritaire. 48 libéraux, 41 adéquistes,
0: Ah oui.
1: 36 péquistes.
0: Ah oui.
1: Et là, ce que je vais dire, là, c'est ça qui va me ramasser dans la première page. Le gouvernement a survécu 18 mois.
0: C'est ça.
1: Ça a été probablement un des meilleurs gouvernements. Parce que on était obligé de se parler.
0: C'est
1: On
0: ça.
1: était obligé d'écouter ce que l'autre avait à nous dire. Puis comme les 127 députés de l'Assemblée nationale, on est supposé être là pour les citoyens, ben, on est obligé d'écouter ce que les citoyens avaient à nous dire dans les différents dossiers. Fait que, probablement, Rémi, ton inquiétude, bon, je te dirais qu'on l'a déjà eu dans le passé, puis
0: Oui.
1: probablement qu'il y aura des gens qui le feront marcher, en partant du moment où le parti de M. Duhaime sera un parti reconnu. Si tu es en bas de 12, tu es considéré comme un député indépendant.
0: Exact.
1: Ça fait qu'on te fait une faveur de te laisser parler une fois par mois. Ça fait que, mais si les règles sont claires puis qu'il y a une opposition forte au gouvernement, qu'elle soit péquiste ou qu'elle soit libérale, ben, ça va aider. Puis, M. Duhaime, ça n'en est pas caché.
0: Non, non.
1: Il dit, je suis là pour m'assurer que vous allez respecter. Fait que lui, pour qu'il puisse s'assurer que les gouvernements et l'opposition vont respecter leurs promesses, ça y en prend 12. Pas juste à Québec,
0: Non,
1: dans la
0: non,
1: périphérie de
0: non.
1: Québec.
0: Périphérie également, oui, c'est
1: Fait
0: ça.
1: que c'est ça qu'il est allé chercher. Il a parlé à son monde. Les autres l'ont écouté. Il y en a qui ont trouvé que c'était une bonne campagne. On l'a porté en dérision. Puis oublie pas, c'est un gars de Laval.
0: Ah ouais, en plus, il y a une
1: Non,
0: maison à
1: mais
0: Laval, il y a une
1: il,
0: maison à
1: non, non,
0: Laval.
1: wow. Il a été bien montré.
0: Oui.
1: Fait que, puis là, il est parti prêcher la bonne parole ailleurs, au Québec.
0: Je pensais jamais que Guy Ouellet se retrouverait sur la voie du centre et du raisonnable.
1: De la
0: Il dit,
1: mesure.
0: je l'ai vécu un gouvernement minoritaire, puis il nous dit, ben, ça force à écouter. Quand même, sage! Je pensais pas qu'il y avait cette graine de sagesse chez Guy
1: C'est un
0: Ouellet.
1: gars. Ah non, mais
0: Non,
1: je
0: non,
1: te
0: c'est
1: dis à Laval, mais il était dans mon comté de chevet.
0: Oui, j'avais compris. Mais je reviens sur la question. C'est vrai qu'un gouvernement majoritaire, ben, forcément, ça te force à écouter si tu veux
1: Minoritaire,
0: survivre.
1: oui.
0: Oui, les minoritaires, ça te force à écouter si tu veux survivre. Mais cela t'amène quand même à 18 ou 20 mois. C'est la même chose le gouvernement de Pauline Marois. C'est la même chose du gouvernement de Jean à l'époque où vous étiez. Mais ben là, à un moment donné, tu vis au mieux dans ta séquence, là, puis c'est pas la fin des haricots, là, mais ça donne quand même une échéance de 18 à 24 mois. Puis là, il s'ajoute un élément qui évidemment, qu'on peut dire, ou qui n'existait pas au moment du gouvernement minoritaire de Jean Charest, ben, la question du référendum, c'était pas ça qui était sur la table, là, pour le Parti libéral. Alors, ce que ça veut dire, oui, il y a peut-être une voie de sagesse là-dedans, mais ça me laisse des craintes.
1: Moi, je dirais là-dessus, là, notre système, c'est le parlementarisme britannique
0: Ouais.
1: qui, dans sa conception même, vise à élire des gouvernements majoritaires.
0: Tout à fait.
1: Ça, c'est l'objectif.
0: Ouais.
1: Alors, quand on se ramasse avec des gouvernements minoritaires, c'est incongru dans le concept même au départ. Quand c'est trois partis presque égaux, c'est ce que Guy décrivait tantôt, ben là, une discussion à trois
2: quasi égaux,
1: ouais.
2: c'est une discussion entre adultes. Mais quand ça devient une discussion à cinq, si ça devait être à cinq, puis que l'un ou deux des cinq ont quelques voix seulement, mais les voix qui complètent le vote. À la manière, pas seulement de l'Italie, mais pensez à Israël, avec la confusion inouïe et le pouvoir inouï qui revient à certains éléments groupusculaires, mais qui ont la balance, qui ont les deux, trois votes qui comptent. Alors, je me méfie de ça comme de la peste, mais probablement qu'on devra s'y faire, là. Mais souhaitons qu'il n'y ait pas trop de ces petits bruits périphériques qui viennent complexifier.
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2: Trop, t'es habitué de faire des compromis, moi. Non,
3: on est recommencé, Paul?
2: Ouais, ça.
3: Ah, bon, on est recommencé, mon cher.
2: Voilà. Alors, maintenant, je m'inquiète, moi, de... J'ai pas vu de proposition qui soit le moindrement attrayante pour ce qui est de la santé, et en particulier de la santé des personnes âgées. Je dis personnes âgées parce que on vit plus longtemps. C'est une sacrée bonne nouvelle, ça. Mais il faut s'en occuper. J'ai pas vu de proposition, ni non plus en éducation, où là, on répète comme une espèce de perroquet qui a été, qui a été élevé, dompté, l'école à trois vitesses. Ouais, mais là, au-delà des slogans, la seule réponse qui s'est donnée, quant à moi, itinérance, personnes âgées et éducation, on va faire un sommet, on va faire des états généraux. Je vais vous le dire, là, comme ça, moi, ça m'énerve au plus haut point. Non. Il faut qu'on dise aux gens, à personne, voilà là où on est campé. Puis après ça, vous allez décider par le vote que vous allez accorder, puis on va travailler avec ça dans notre mandat. J'ai pas vu ça et je le regrette beaucoup. C'est quoi votre point de vue là-dessus, Richard et Guy?
4: Moi, j'hésite à parler de la santé. Ben, la santé, regardez, c'est un puits sans fond, là. On s'entend.
2: Ouais.
4: Parce qu'il y a la recherche médicale progresse, il y a des nouveaux médicaments, il y a de nouvelles pratiques qui émergent, il y a des nouveaux outils à acquérir, puis c'est infini, là.
2: C'est fini.
4: Bon, ceci dit, on est dans les groupes d'âge concernés, là, par cette inquiétude-là.
2: Tout à fait.
4: Or, moi, j'ai eu des problèmes de santé cette année, j'ai été ébahi de la qualité des services que j'ai reçus. Je crois que toi aussi, Rémi,
2: oui.
4: je crois que tu as eu des problèmes.
2: Ben oui.
4: Et que tu as été, toi aussi, très...
2: Ébahi par la qualité des
4: services. Et là, j'insiste, j'ai pas été satisfait modérément. J'ai été ébahi.
3: Quand tu es dans le système.
4: Ouais. Mais jusqu'ici, j'ai jamais rencontré quelqu'un. Je sais que quand on lit les journaux, il y a toujours un cas,
2: ouais, un cas
4: particulièrement dramatique qui nous est relaté. Mais moi, dans mon entourage, dans les gens que je connais, puis dans mes expériences personnelles directes, j'ai pas connu ça. Par ailleurs, on dit que le gouvernement investit pas assez. Le nouveau CHUM, puis le CUSM,
2: oui.
4: Et le Vaudreuil-Soulanges qui est en construction, le nouvel hôpital universitaire de Gatineau qui s'en vient prochainement, l'Enfant Jésus, le nouveau CHUM à Québec. Mais ma foi, c'est un cycle d'investissement d'une quinzaine de milliards de dollars, cela, là.
2: Oui.
4: Et... Bon, mais comme je le répète, c'est un puits sans fond. Alors, malheureusement, ça va rester dans l'actualité jusqu'à ce que la génération des baby-boomers, notre génération à nous, tous les trois assis autour de cette table, soyons rendus au paradis que nous promet Mme Gazal, mais en ayant respecté la condition essentielle, à savoir être décédé dans l'intervalle.
2: C'est ça. Guy, où tu te situes là-dessus? Il a quelque chose en tête et il mûrit
4: oui,
2: ses mots.
4: Non,
2: il mûrit ses mots, là.
4: C'est inquiétant, là,
2: c'est
4: quand
2: inquiétant
4: on a...
2: pour nous, là.
4: Oui, oui.
3: Ouais, malgré tout ce qu'on a dit depuis le début, notre population, normalement, devrait être sage. Si notre population décide d'avoir un gouvernement minoritaire, c'est parce qu'ils ne sont pas convaincus de donner les clés de la maison, puis arrange-toi, puis fais tout ce que c'est que tu veux. On l'a vécu en 2007, on a eu 18 mois pour prouver à la population qu'on est un bon gouvernement, puis que ce qu'on a fait, ça a vraiment aidé.
2: C'est ça a marché.
3: Quand on est retourné, en 2008, il y a eu un gouvernement minoritaire. Ça a été la même chose en 2012-2013.
2: Même affaire.
3: Gouvernement minoritaire, quand on est retourné aux urnes, ça a été un gouvernement majoritaire. Fait que, malgré tout ce que c'est qu'on peut lui dire, comptons sur l'émotion, mais comptons aussi sur la sagesse des Québécois. Bon, en santé. En santé, on a eu un invité extraordinaire, Rémi, que tu as écouté la semaine dernière.
2: Oui.
3: Notre docteur Mélanie Lavigne.
2: Oui.
3: Puis, je pense que Mélanie... Elle a mis le doigt dessus. Faut pas faire ça à l'inverse, puis arriver, puis tout imposer. Faut consulter la population. On l'a fait en pandémie, ça a donné des résultats extraordinaires.
2: Tout à fait.
3: Dès qu'on est sorti de la pandémie, ben là, on a décidé, comme politiciens, nous autres, ben, c'était nous autres les plus intelligents. Ça fait qu'on a décidé de prendre les rênes, puis là, de partir Santé Québec, puis de faire une autre grosse affaire. Dans la campagne électorale, t'en as deux qui veulent toucher à Santé Québec. T'en as trois qui veulent raffermir le système public, puis vous l'avez dit tous les deux, et puis je peux aussi en témoigner, quand t'es dans le système, c'est extraordinaire. C'est pour rentrer dans le système que c'est peut-être plus difficile, c'est ces cas-là qu'on retrouve à la une des journaux.
2: C'est ce que Richard soulevait. Hein?
3: Ouais, ça fait que c'est... faut le regarder. Puis là, en campagne, à un moment donné, comme je disais, on a inventé un nouveau mot, le mot privé, parce que là, dans le privé, on a des amis à gauche et à droite qui pourraient peut-être nous aider. Pas sûr que c'est la... pas sûr que c'est la solution, parce que le budget de la santé sur 171 milliards, c'est quand même 69
2: milliards.
3: 69
2: milliards.
3: Et ça continue de monter. Puis effectivement, notre population vieillit. On n'en a pas dans le milieu.
2: Pas.
3: Parce que la population du milieu, il faut l'importer.
2: C'est ça.
3: Et aussi étonnamment qu'on le pense. Ouais. Puis n'oubliez pas, dans 15 ans, la moitié de la population du Canada va être des nouveaux arrivants puis des communautés culturelles. Parce aussi... qu'on ne s'est pas renouvelé au Québec.
2: C'est ça. Et je suis heureux que tu fasses référence à ce que le docteur Mélanie Lavigne dit la semaine dernière. Vous avez écouté de l'Abitibi-Témiscamingue, évidemment, là. Et ce que le docteur Lavigne dit, c'est occupez-vous donc en quelque sorte de la première ligne.
3: Oui.
2: Puis nous autres, là, sur la deuxième ligne, là, les professionnels, on va dire de haut niveau, là, les médecins, etc., on va s'en occuper comme Bergeron le souligne, comme tu le soulignes, puis comme je peux le souligner, puis vous pouvez même ajouter, celui qui va nous suivre au microphone, le Mario Lirette, là, il est dans la même ligne. Puis, il est ébahi, pour prendre ton mot, Richard, ébahi par les services qu'il a obtenus à l'intérieur du système, mais moi, je peux en témoigner aussi ces derniers mois, là, ébahi. Mais là où on a une espèce d'incapacité, je le répète, là, Dr Lavigne a bien dit ça la semaine dernière, occupez-vous donc de la première ligne, parce qu'actuellement, la première ligne, les seuls à s'en occuper, c'est le Journal de Montréal, avec un cas par-ci, un cas par-là, qui fait en sorte que ceux et celles qui n'ont pas pu entrer dans le système, on ne sait pas le besoin qui était au niveau de la santé, mais ils ne pouvaient pas rentrer dans le système. Alors, il y a comme une... Arrêtez de penser les super méga structures du genre Santé Québec, là, hein, ce que tu voulais aussi, Guy. Arrêtez de penser à ces affaires-là que vous allez toutes diriger à partir des méga organismes à Québec, puis que tu vas décider ça dans tes bureaux. Mais faites donc confiance. Et puis, organisez donc, là. Moi, je le dis, c'est long à expliquer. Mais ça. Moi, je travaille avec le Brésil. Le Brésil, une population de 219 millions. Bien, ils sont capables, eux autres, là, basé d'ailleurs sur le système québécois, ils sont capables d'accueillir les gens en première ligne. Et puis les gens qui ont besoin d'aller en deuxième ligne de la santé, ben ils sont référés automatiquement, pas sur une liste d'attente, ils sont référés sur l'intervention par des professionnels qui sont à cet égard-là, donc dégagés, disons, des tâches plus cléricales où ils ont bien l'impression qu'ils perdent leur temps parce qu'ils s'occupent de cas extrêmement mineurs qui pourraient être solutionnés par ailleurs par d'autres professionnels, des physiothérapeutes, des psychologues, des psychiatres, pas des psychiatres, des psychologues, des ergothérapeutes, des travailleurs sociaux, etc., qui peuvent s'en occuper. Alors, je trouve ça triste que on n'ait pas écouté les docteurs Lavigne de ce monde, on peut dire. Occupez-vous donc de la première ligne. Bien, encore là, il faut une parenthèse, là, mais ça nous. Québec solidaire qui dit bien, c'est tellement vrai qu'on va ajouter 400 CLSC. Oui, mais là, on va ajouter 400 CLSC. On peut-tu regarder ce qu'on a actuellement, là, puis qui est déjà bien structuré, mais qui manque de monde, puis les responsables.
4: Ce serait beaucoup mieux 800 CLSC plus.
2: Ça serait 800, ça serait encore mieux. Puis on pourrait en avoir, tout à la place des dépanneurs, on pourrait en avoir un par demi-capacité.
3: Ouais, ajouter 100 médecins par année, ça prend combien d'années former un médecin?
2: 12 ans.
3: Ah, OK. Fait que n'ajoutez 100 par année. Oui. Tu sais, tu viens de faire la référence avec le Brésil, 219 millions.
2: Ouais.
3: L'Ontario, ils sont 14, 15 millions. On est juste 9, nous autres.
2: Ah ouais.
3: Tu sais, on a une capacité de payer qui est... On est égorgé, là. Et on n'a plus de capacité de payer, là. C'est bien beau, là. Mais on a des services extraordinaires.
2: Extraordinaire.
3: C'est ça. Et il faudrait peut-être, faut écouter un peu plus notre monde. Je reprends Mme Lavigne la semaine passée.
2: Ouais.
3: Faisons donc ça pour faire un changement. Parce que présentement, c'est pas ça qui se passe. Tu es élu, tu t'en vas là-bas. La ligne de parti. Ligne de parti, c'est bien important. Moi, pourquoi j'ai tellement apprécié mes 5 ans comme indépendant?
2: Parole franche.
3: Non, mais c'est pas ça.
2: C'est ça.
3: Puis, je veux dire, t'es considéré au Parlement, puis tu sais ce qui se passe, tu sais tout ce que c'est qui se passe, puis tu peux bloquer le Parlement comme indépendant. Fait que, tu sais, c'est... Mais on est en politique pour la population. Faut se le rappeler à tous les jours, parce que en élection, on l'oublie. On veut juste aller voir, on veut juste avoir la faveur populaire pour aller s'asseoir en haut, puis être au gouvernement, puis aller avec notre programme.
4: Pour répondre à ta question, ça, Rémi, moi, j'ai pas d'expertise en santé, et j'ai des réticences très fortes à me fonder mon opinion sur les gros titres du Journal de Montréal.
2: Ouais.
4: Ça. Alors... C'est un sujet qui est extrêmement complexe, le sujet de la santé. On peut dire première ligne, on peut dire c'est beaucoup plus subtil, l'analyse doit être beaucoup plus subtile que ça. Je n'ai pas la compétence, j'ai pas consacré de temps dans ma vie à analyser ça. Je le répète, la seule fois que j'ai eu affaire au service de santé, j'ai été ébahi, je vais même en ajouter ébarlué. Alors, j'ai une opinion extrêmement positive du système de santé québécois.
2: Il y a un élément là, dans la complexité du système de santé, etc., qui m'a l'air à tout nous échapper, c'est pour les personnes qui ont besoin d'aborder le système de santé, il n'y a pas de référence. Il n'y a pas de personnage central qui dit, « Bon, ben regarde, tu devrais aller au CLSC, tu devrais aller dans une clinique, il y a une place là. » Quelqu'un qui a l'apparence d'un problème de santé, bien, il y a un problème de santé parce qu'il pense qu'il y a un problème, fait que ça en est un problème. Il n'y a pas de référent à quel il peut se rattacher. Y a-t-il quelqu'un qui va lui dire, là, c'est appeler le 811, non, appeler le GAP, hey, là, on est rendu dans le monde des cycles. Allez, ah non, bien, il n'y a pas ça. Il y en a un autre là, qui s'appelle GAFAM, pas les grandes entreprises, il y a un autre guichet. Là, il faudra aller à ce guichet-là. Il me semble que c'est la simplicité désarmante pour un citoyen. Et en plus, un citoyen qui prend de l'âge et qui peut-être a moins d'acuité intellectuelle, c'est pas un défaut, ça.
4: C'est une réalité.
2: Alors, comment se fait qu'on n'est pas capable de dire il va y avoir, tu vas être attaché à un point de chute, tu vas pouvoir parler à quelqu'un.
3: Triage.
2: Oui, c'est ça. Avec une personne.
3: Oui. Mais on revient dans une seconde, parce que le
2: metteur en onde nous fait des signes, puis des fois moi je me tourne vers la droite, puis là tu me vois de côté. On s'interrompt quelques minutes sur les ordres du metteur en onde, Paul Lavigne, puis on se revient sur CNV, notre radio numérique, et la M940. Bingo, on se revient, le premier trio revient dans quelques secondes.

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0: revient donc sur la patinoire électorale à ce 26 septembre 2026. Le trio, le puissant trio de CNV et AM 940, là. Eh bien, Guy Ouellette et Richard Bergeron, qui se joint à, il est de la réserve. On a du banc. On a une profondeur de banc à CNV avec nous. Alors là, on a abordé, donc, par tranche, la question de la fin des débats, là où on se situe. On a eu, là, bon, avec un gouvernement minoritaire, majoritaire, quelle est notre vision éclairante là-dessus. Et quelques mots qu'on a ajoutés sur santé. Puis, bon, on viendra sur l'éducation. Je veux qu'on revienne sur un autre thème aussi important. Bien, il est important pour nous qui observons ça de près, là, le monde municipal. Le monde municipal. Tout ce qu'on a entendu jusqu'à maintenant, tant du côté, on va les appeler comme ça, des villes à l'UMQ ou des autres municipalités et MRC à la Fédération québécoise, à la FQM, ce qu'on entend, c'est « Donnez-nous plus d'argent parce qu'on a de nouvelles responsabilités et on n'a rien pour s'en occuper. » Ça me semble simpliste comme discours. C'est tout ce qu'on vous demande, c'est « Aidez-nous à combler les erreurs qu'on a faites dans le temps. » Puis là, on est mal pris, y compris le transport collectif. Richard Bergeron, qui est de ce monde-là, je l'ai même baptisé comme ça, la proposition Bergeron, là, dans le monde municipal, à l'occasion de la plateforme électorale, ben là où on se situe, là où on devrait se situer avec le monde municipal. Quelle est ton impression jusqu'à maintenant, Richard Bergeron, de ce qui se déploie devant nos yeux? On va revenir avec Guy Ouellette aussi, bien sûr, dans quelques minutes.
1: Malheureusement, c'est comme d'habitude. Les candidats se sont présentés devant le monde municipal, puis ils ont tout donné. Et moi ma fameuse proposition Bergeron, là, comme tu dis, là,
0: oui,
1: c'est je pars du principe que les grandes villes ont en moyenne des salaires pour leurs employés 40% supérieurs à la moyenne à poste équivalent, là, oui, la responsabilité équivalente des fonctionnaires québécois. Quand on arrive à Montréal, on est plutôt à 45. Quand on arrive à la STM, parce que les organismes liés des municipalités,
0: ouais,
1: en l'occurrence, le principal à Montréal, c'est la STM, là, on est à 50% au-dessus de la moyenne. Si la même personne occupait un poste non plus
0: Québec
1: à la STM, mais poste équivalent dans fonction publique, fonctionnaire québécois, il serait payé 50% moins cher. Moi, ça me dérange, ça. Ça m'a toujours dérangé. Et j'ai proposé que le gouvernement, quel qu'il soit, vote une loi plafonnant le différentiel de rémunération entre les employés, les fonctionnaires québécois et les employés municipaux. Ça ne concerne que les grandes villes. Ça ne concerne pas,
0: ouais,
1: les petites villes. Ça concerne que les grandes villes et ça concerne directement Montréal. Parce que ça n'a plus de bon sens, là. Moi, je me souviens, la directrice actuelle de la STM, la directrice générale,
0: ouais,
1: ne fait pas 500 000 $ Mais celui qui occupait le poste avant faisait 500 000 $ par année. Et la moyenne des salaires des membres du conseil de direction de la STM était à 300 000 $ par année. Alors que le directeur général de la ville faisait 325 000. Il y a quelque chose qui va pas, là. Alors, et que le gouvernement se dote, par ailleurs, d'une expertise pour évaluer les demandes des municipalités. Parce que là, moi, j'ai des grosses responsabilités, le métro tombe en ruine. Ah, puis là, le gouvernement s'imagine une vision d'enfer. Le métro, c'est l'équipement le plus essentiel à Montréal.
0: Oui.
1: S'il devait n'y avoir plus qu'une seule chose qui fonctionne, il faut que ce soit le métro. On l'a vécu dans le Grand Verglas en 98.
0: Ouais.
1: On l'a vécu avec les tempêtes du siècle. Il y a eu plusieurs tempêtes du siècle, là. Mais à chaque fois, l'ultime ressource qui doit conserver une ville comme Montréal fonctionnelle, c'est le métro. Or, régulièrement, on entend la STM nous dire que le métro va tomber en morceaux, puis ça prend de l'argent. Mais premièrement, t'as pas le droit de parler sur ce ton-là d'un équipement aussi essentiel à la vie des gens en cas de coup dur, d'une part. Puis deuxièmement, t'es capable de prouver ce que t'avances. Quand tu demandes 500 millions ou 600 millions pour un garage d'autobus, t'es capable de justifier ton 600 millions.
0: Ouais.
1: Là, le gouvernement, n'ayant pas d'expertise, il donne les 600 millions. Puis on l'a le garage, il s'appelle le garage Bellechasse.
0: Ah oui, là où les autobus ne rentrent pas. Là.
1: Puis qui est impropre à sa fonction,
0: oui.
1: mais qui a gagné un concours international, interne au monde du transport collectif international, un concours de design. Ben oui, mais la mission de la STM, c'est pas de gagner des concours de design, c'est de transporter les gens le plus adéquatement, confortablement possible, dans des réseaux maillés, c'est-à-dire que là, on prolonge la ligne bleue, elle va se rendre jusque l'autre côté de la 25 en Anjou. Il y a à peine 900 mètres entre la future station Anjou,
0: ben oui.
1: Puis la station Noré-Beaugrand. Il y a juste 900 mètres entre les deux. Le garage, au bout de Noré-Beaugrand, il est vers le nord. Donc, il y a déjà l'équivalent de 8 tunnels creusés sur 300 mètres vers le nord. Qu'est-ce qu'a fait la STM? Elle a mis un garage il va y avoir un garage au bout de la ligne bleue. Mais il est aussi orienté vers le nord. Pourquoi est-ce qu'elle l'aurait pas orienté vers le sud de manière à ce qu'il manque plus que 300 mètres? J'ai fait les calculs, là. Il ne manque plus que 300 mètres entre les deux pour que quand t'arriverais à Honoré-Beaugrand, t'auras le choix d'aller soit sur la ligne bleue, soit sur la ligne verte. Ils l'ont pas fait. Pourquoi est-ce qu'ils l'ont pas fait? Faudrait leur demander, là. Mais ça a pas de bon sens. Vous aviez juste à orienter votre garage vers le sud plutôt que vers le nord. Mais ça, le gouvernement peut rien faire vis-à-vis de ces décisions-là. Parce qu'il n'y a pas d'expertise propre.
0: Ah, c'est ça, bon.
1: Voilà.
0: Alors, pas d'expertise propre.
1: Et par ailleurs, il y a eu un merveilleux audit qui a été fait il y a maintenant 2 ans et demi. Quand je dis qu'il est merveilleux, parce que pour la description de la situation, c'est parfait. Quand il est arrivé dans les mesures, c'était d'une timidité, mais inouïe. Parce que la petite proposition d'un petit peu plus de privé, tout de suite, ça a fait lever de bouclier, on n'en peut finir. Puis le gouvernement dit non, on s'est mal compris. Alors, t'as un superbe audit, t'es capable de savoir exactement où va l'argent, où il y a trop d'argent, parce que c'est clair qu'à certains endroits, il y a trop d'argent, et qu'il devrait y avoir comme ça des négociations plus serrées entre le gouvernement et les villes, entre le gouvernement et les sociétés de transport. Ces négociations-là ne peuvent pas avoir lieu parce que le gouvernement n'a aucune expertise à opposer au dire soit des villes, soit des sociétés de transport. Je dis même pas à l'expertise des villes, des sociétés de transport. Je dis bien au dire, à ce qu'ils prétendent.
0: À ce qu'ils prétendent. Mais tu soulèves la question de dire, on n'a pas de l'autre côté, on n'a pas d'expertise au gouvernement du Québec pour être capable de porter un jugement fondé, expliquer la reddition de compte, c'est-à-dire quand on est dans tel projet qu'on réclame un demi-million, mettons c'est ça comme chiffre, là, pourquoi on réclame? Et puis, il y a une négociation qui doit se... Puis pour avoir une négociation fructueuse, il faut que les deux parties aient de l'information qui soit soutenable.
1: Vous savez, moi, je reprends toujours le même exemple, là. Quand la STM, parce que les investissements sont financés par Québec, là.
0: Mais oui.
1: Faut pas se cacher, là.
0: Mais
1: ben, Québec, puis une contrepartie d'Ottawa, mais ça, c'est par Québec. Quand la STM dit au gouvernement, je vais construire un garage, ça va coûter 600 millions. Mais le gouvernement, la seule possibilité qu'il a, c'est de dire, OK, je vais te donner 600 millions. S'il y avait une expertise, il saurait qu'un garage, ça coûte pas plus de 100 millions. Ça coûte 50 millions pour la bâtisse, 50 millions pour l'équipement. Alors, il y a 500 millions, là, mais moi, je reviens pas que le gouvernement soit fait passer un sapin comme celui-là.
0: Et je comprends que c'est pas la nouvelle agence inopérante jusqu'à maintenant, tout un utile de mobilité comme ça.
1: Malheureusement, elle ne semble pas aller dans le sens que j'indique.
0: Okay. Guy Ouellet, où c'est que tu te situes là-dedans, les municipalités, leurs réclamations? Et là, obligé de rappeler ça, hein, François Legault, honnêtement, est allé devant les municipalités et leur dit « Vous vous comportez toujours comme des quêteux. » Il y a les questions du bilan de la CAQ, etc., mais il faut rendre justice à quelquefois, hein, qu'à des moments où il y a eu le courage de dire « Là, arrêtez, développez votre expertise, puis regardez dans votre cour ce que vous êtes capable de faire. » Guy Ouellet, où tu te situes, cet
2: égard-là? Ah oui, c'est facile à dire. Parce que quand tu es en haut, puis qu'en bas, ça te dérange, vous vous comportez toujours comme des quêteux. Parce que si je te donne 600 millions pour faire de quoi, normalement, il faudrait que je sois imputable.
0: Oui.
2: Il faudrait que j'assume une certaine responsabilité. Ça, c'est un principe qu'on a oublié. Oui. Quand on est en campagne électorale, on va essayer d'avoir ton vote. Mais un coup qu'on a eu ton vote, mon petit pute, là, Bon, attache ta tuque, t'as besoin d'être bien, t'as besoin d'être bien ferré. La proposition Bergeron, c'est 11 municipalités. Et 11 municipalités, c'est les municipalités de 100 000 et plus que tu parles,
1: Oui,
2: Richard.
1: tout à fait, oui.
2: Bon, mais il y en a juste 11 au Québec. Fait que ça pourrait se faire dans ces 11-là. Ça serait un bon message à envoyer à tout le monde de dire, parce qu'on a beaucoup entendu parler de coupures
0: Oui,
2: dans
0: oui.
2: la campagne électorale.
0: Exact.
2: Ben, regarde, commence à des places où le bien-être de la population, si c'est ça qui est supposé être le grand principe, ben, tu vas servir la population. Commence à ces places-là.
0: Oui.
2: Je veux dire, je me souviens il y a 2 semaines, Richard, que t'es venu nous dire, bon, il demande de l'argent, STM, puis tout le kit. Puis là, je me disais, bon, OK, Richard, il prêche dans le désert encore. Bon, on s'en va chez nous le samedi. Front page, page frontispice du journal le lundi matin,
0: Ils veulent ça.
2: ils veulent de l'argent. Là, ben, j'ai ri une partie de l'avant-midi. Parce que là, j'espérais que. J'ai demandé à Paul de pouvoir avoir le segment pour l'envoyer à une couple de personnes à Québec. Si vous voulez mettre de quoi dans votre plateforme, là, regardez, ça, c'en est un exemple. Puis, quand ça marche pas, ben, ils contournent les règles. Parce que là, tu l'as vu, ils ont demandé au gouvernement, là, il y a mobilité infra. Ça veut dire qu'il y a quelqu'un, à quelque part, qui est obligé de convaincre la ministre
0: Ouais,
2: de partir une nouvelle patente
0: nouvelle
2: pour
0: patente.
2: privilégier certaines personnes. Puis, quand ces personnes-là, c'est fini, là, par rapport à la ligne bleue qu'on a parlé, ben, il y a d'autres personnes, eux autres, ah non, là, ça va être des appels d'offres, puis, tu sais, il y a deux poids, deux mesures à STM. Fait que, là, il y a une société immobilière à STM qui a été formée parce qu'il y a quelqu'un qui a convaincu la présidente du Conseil du Trésor, puis la ministre des Transports, Duranceau et Guilbeault, pour pas les nommer,
0: Oui.
2: que ça serait extraordinaire. Pas pour le bien public, pour le bien de certaines personnes. Ça fait que l'imputabilité, je le dis encore, je vais toujours le répéter, la reddition de comptes, c'est quelque chose qui n'est pas là. En campagne électorale, il y a des promesses. Quand ça brasse trop, ben vous êtes rien que des chiolés, puis vous êtes des enfants gâtés. Si on faisait juste demander des comptes et être imputable, tu sais, on parlait de la reddition, pas non.
0: La reddition
2: Non,
0: de
2: non, on parlait de pas la solidarité ministérielle, c'était quoi? Il y avait quelque chose qu'un ministre est toujours responsable de
0: La
1: responsabilité
2: ministérielle. Bon,
1: l'imputabilité.
2: l'imputabilité ministérielle, en tout
0: Non,
2: cas,
0: non, la
2: non, non, il y a un
0: responsabilité
2: terme.
0: ministérielle.
2: Ouais, mais c'est ça, la responsabilité ministérielle. Si jamais il y a un problème,
0: Ouais.
2: ça devrait pas être le premier ministre qui décide de le changer, c'est que mon ami. Merci, bonsoir. T'es pas capable de faire le jump, puis t'es pas
0: On
2: imputable?
0: te chante.
2: Je te charge.
0: On va s'arrêter là-dessus. Je vais revenir tantôt avec une question, cependant, qui est plus notre positionnement de type politique. La proposition Bergeron, on l'appelle comme ça encore, elle va demander une réserve de courage incroyable. Est-il possible?
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3: Bon, voilà, nous, à notre dernier 15 minutes, là, ça file tellement, là, que, puis on a tellement de choses à dire. Je dirais, on vient pas de régler la question du municipal, mais on vient de dire, on pose les bonnes questions et les bonnes observations. Le monde municipal doit s'interroger sur ses propres comportements, en particulier pour, disons-le comme ça, les 11 villes les plus populeuses du Québec, là, qui sont regroupées au sein de l'UMQ, mais c'est pas ça notre propos. Notre propos, c'est qu'il faut que les municipalités regardent dans leur cours qu'est-ce qu'il y a, qui est possible. Et là, si le gouvernement du Québec intervenait pour dire on va réguler, hein, les augmentations et le niveau de salaire, ça va prendre une dose de courage, mais absolument. Alors là, je vais mêler deux questions, hein, parce que le temps file. Est-ce que c'est possible qu'un gouvernement minoritaire majoritaire ait une réserve de courage suffisante pour dire sur 15 ans, hein, on fixe l'objectif qu'il doit y avoir un minimum de différence entre les salaires municipaux et les salaires au niveau national? Et puis par ailleurs, ben, je vous invite à dire, qu'est-ce qui se passe cette dernière semaine-là pour l'électeur, pour l'électrice? Qu'est-ce qui se passe cette semaine dans la tête pour se décider? Parce que la semaine prochaine, ben là, on va être obligé de se poser la question, quel est notre pronostic à nous, chacun, pour l'élection du 2 jours plus tard? Vas-y.
4: Alors, Rémi, tu demandes la dose de courage, ouais, que ça prendrait. Je vais te prendre un exemple beaucoup plus simple. La loi 20. Qui visait à ce que des personnes qui profitent de logements, il y a 30 000 logements coopératifs au Québec, puis selon la vérificatrice générale du Québec, qui a fait un audit sur le sujet, il y a 3 000 de ménages relativement fortunés, voire même fortunés, qui habitent des logements coopératifs. Et là, ben, finalement, l'esprit de la loi 20, c'est de convaincre ces gens de quitter les coops pour libérer 3 000 logements pour des ménages qui se qualifient pour du logement social et communautaire. Et moi, j'ai trouvé que c'est une loi. Et il faut faire attention avec moi, là. Quand je suis sévère comme je le suis vis-à-vis du transport collectif, vis-à-vis des municipalités, vis-à-vis du logement coopératif, c'est pas que je déteste ces secteurs-là. Au contraire, j'ai consacré ma vie à les défendre. Ouais. Et j'ai notamment été 3 ans président de la Fédération des coops de l'île de Montréal. Okay. Mais moi, c'est 3 000 ménages qui n'ont pas d'affaires dans les coops et qui prennent la place de ménages qui en auraient vraiment besoin. Et si le gouvernement du Québec veut construire 3 000 logements pour 3 000 personnes en attente, réellement dans le besoin, ça coûte 250 000 $ par logement. Le reste est financé par les revenus des gens qui y habitent. Mais 250 000 multiplié par 3 000, c'est 750 millions. Alors, c'est une décision budgétaire de 750 millions de $ qui se cachait derrière la loi 20. Et c'est un bénéfice direct pour 3 000 ménages dans le besoin. Le gouvernement a reculé. C'est mort au feuilleton. Puis unanimement, les commentateurs ont dit, c'est odieux une loi comme celle-là. J'étais, à ma connaissance, la seule personne...
3: Tu as été la seule personne avec qui tu l'as défendu, c'est comme tu l'as dit, sur des principes.
4: Sur des principes. Le logement coopératif, c'est pas pour ceux qui étaient étudiants en médecine il y a 30 ans, puis qui étaient à côté avec une candidate avocate, qui sont devenus maintenant, depuis tout ce temps, médecins et avocats à succès, et qui reste encore dans le logement coopératif. Il y a quelque chose qui va pas. Moi, j'ai habité 17 ans en coop, et dès que j'ai eu les moyens, j'ai eu le souci de libérer mon logement pour quelqu'un d'autre. Mais je pourrais toujours être là. Alors, question de courage, je crois que cet exemple de la loi 20 qui est morte au feuilleton, puis de la réaction qu'il y a eu dans le public en général vis-à-vis de cette loi-là, qui était une réaction d'offensée perpétuelle, tout le monde était offensé par que le gouvernement ose s'attaquer comme ça au modèle coopératif. Mais le modèle coopératif, à certains égards, il mériterait des petites corrections, dont celle-là. Mais ça prend un peu de courage.
3: C'est ça.
4: Est-ce qu'il y aura du courage maintenant pour la proposition Bergeron relative au salaire des rémunérations des élus municipaux et des organismes liés? Ouf, on en est loin.
3: En posant la question, ça exprime une certaine crainte.
4: Absolument, absolument.
3: Une certaine crainte que cette réserve-là n'existerait pas, mais faut quand même qu'on se fasse plaisir, hein? au niveau des fondements, pour nous voir ce que ça voulait dire. Et on dit, dans l'idéal, il devrait y avoir ce courage politique à l'Assemblée nationale. Guy Ouellet, tu l'as vécu à d'un autre point de vue, comme tu l'as rappelé quelquefois, comme député indépendant. Ça nous donne une poignée sur le courage que l'on a ou que le gouvernement n'a pas, mais collectivement, dans les partis politiques, là, ça n'existe pas beaucoup. Mais quel est ton point de vue?
5: Le pouvoir est bien important. Quand tu l'as, tu ne veux pas le perdre. Si tu l'as trop, ben, tu oublies pourquoi tu es là. Ouais. C'est qu'il faut que tu l'aies juste assez, puis qu'il y en a qui te rappellent que si tu ne l'exerces pas comme il faut, tu vas le perdre. Effectivement, ça va prendre du courage. Puis, j'avais une pensée en vous écoutant, messieurs. Le prochain ministre des Affaires municipales.
3: Oh là là!
5: Je ne sais pas, ça va être qui, mais on pourra peut-être y envoyer une copie de la cassette ou ouais. Y envoyer une copie de.
3: C'est une bonne idée!
5: Du rapport Bergeron. Mais c'est une question d'idéologie puis d'acceptabilité sociale.
3: Oui, tout à fait.
5: Changer les affaires dans les grandes villes, si la population de ces grandes villes-là a un intérêt, ça va changer. Si elle n'a pas d'intérêt, ben ça va être d'une couleur à Montréal, une couleur à Laval, une couleur à Québec, une couleur ailleurs. Ça va être comme ça. Ça fait que... Et il faut que tu sois sensible à ça. Le bien commun, c'est bien important. J'aime bien ton exemple, Richard, pour les logements, tu sais, libérer 3000 logements. Je comprends, mais tu sais, le tribunal du logement, tous les jours, rend des décisions puis expulse des gens qui sont beaucoup moins fortunés que ceux qui en profitent. Mais les gens fortunés, peut-être, ou les gens qui ne devraient pas être là, peut-être qui sont bénéfiques à certains égards dans la société pour certaines personnes. Fait que tout ça pour dire que le courage politique, ça aurait été simple de te dire non. Mais là, je t'ai dit non avec explication.
3: Ouais, c'est ça.
5: Et c'est pas facile.
3: Moi, je me dis, cette réserve de courage politique, là, c'est plus facile, compte tenu des faits et de l'expérience. Non, ils ne l'auront pas parce qu'on ne l'a pas eu dans d'autres dossiers, ceux que tu as évoqués par ailleurs. Mais si on fixe un horizon sur 15 ans, parce que tu soulèves un élément important, Guy, le bénéfice. La proposition Bergeron a dit que le bénéfice, il est pour les municipalités qui vont se dégager, oui, des fonds avec ça. Mais là, pour l'instant, ils ne veulent pas le voir. C'est très clair. Si on met sur un horizon de 15 ans, il y aura un cap, là, et ça veut dire qu'ils auront aussi à négocier avec ce cap-là. Mais on l'étale dans le temps parce que ça permet ou de développer du courage ou bien donc de dire on a une proposition alternative. Mais Il faut fixer un horizon d'atteindre en termes de résultats. Oui, je pense que ça permettrait éventuellement, moi je suis dans le club des optimistes, ça permettrait de dégager une ligne de temps pour atteindre le résultat au profit des municipalités.
5: Ouais. C'est quatre élections en 15 ans passant.
4: Oui.
5: Je veux juste vous dire ça, c'est quatre élections.
4: Regardez, moi je suis quand même habitué à amener des propositions atypiques. Ouais. Je l'ai fait en politique municipale. Les premières fois que j'ai pris la parole en 2004 comme chef de projet Montréal, tous les médias ont titré « Ce gars-là est fou ». Puis regardez combien les choses ont changé depuis ce temps-là.
3: Ah, oui, oui.
4: C'est-à-dire, par exemple, la piétonnisation des rues. Ouais. Maintenant, on a 12 à 15 rues à chaque été de piétoniser à Montréal. Mais la première sortie publique que j'ai faite, c'était en juin 2004, c'est sur ce sujet-là. « Ce gars-là est fou ». Et il déteste les automobilistes, ce qui est la pire accusation que tu puisses subir au Québec, là.
3: Oui.
4: Parce que 80% des gens qui votent sont propriétaires d'une auto.
3: Bien sûr.
4: Alors, il est pas contre l'automobile, il est contre les automobilistes. C'est ce qu'on disait en 2004.
3: Oui, oui.
4: Et finalement, avec le temps, un cycle d'une quinzaine d'années, en l'occurrence, ben, on est rendu là où je l'indiquais.
3: Dans la littérature, à l'université, là, on a ce qu'on appelle, ce que tu es en train de dire, la fenêtre d'Overton. Maintenant, on va changer
4: le nom. On déplace la fenêtre.
3: Ça va, on va changer dans la littérature, ça ne sera plus la fenêtre d'Overton, ça va être la fenêtre de Bergeron. Oui, c'est ça. Il faut aller au-delà d'une certaine limite. Et le temps fait en sorte que ça travaille, ça mijote, ça bouille, et puis que ça arrive comme ça. Il nous reste quelques minutes, puis je ne veux pas oublier de saluer notre membre du troisième trio qui actuellement nous écoute, Yuri Chassin. Hein? Yuri Chassin, qui est toujours, et lui qui a vécu, disons-le aussi, hein, qui a vécu le pouvoir, qui a vécu les partis politiques, qui a vécu la solidarité, puis comme toi, Guy, par exemple, hein, puis toi aussi, Richard, qui a vécu ce qu'on va appeler la dissidence, hein, et c'est important parce que ça permet, quant à moi, de faire progresser les dossiers. Ça permet de faire progresser. Alors, on salue notre collègue là, qui est sur le banc. Il n'est pas au banc des punitions, là. Hein? Il est juste fait un petit séjour
4: à l'infirmerie.
3: À l'infirmerie, comme dirait Martin.
6: Il n'était pas sans glace.
3: Il n'était pas sur la glace, mais je veux dire, il y a une chose, on le sait maintenant, la tête n'a pas été touchée. On salue bien Yuri Chassin, puis on va avoir hâte de te retrouver la semaine prochaine. Là, il ne nous reste que très peu de secondes, une minute, là, et qu'est-ce qui devrait se passer cette semaine pour choisir, hein, pour l'électeur, l'électrice? Qu'est-ce qui devrait se passer?
5: Il va y avoir une ruée vers le vote par anticipation. Tout ce qui est cané s'en va là.
3: Ouais.
5: Ce qui est, je te dirais, soft, ou qui n'est pas sûr encore, mais que samedi, là, oh, tu penses que ton idée est faite, ben peut-être que tu vas y aller samedi. Dimanche, oh non, c'est dimanche, ça va être fait, tu vas y aller dimanche. Quitte à le regretter la semaine prochaine. Je m'attends pas à ce qu'il y ait des grosses affaires qui vont se passer dans la fin de campagne, autre que peut-être certains scandales qui pourraient essayer d'émerger, là,
3: pour forcer.
5: Une certaine nouvelle négative pour essayer d'émerger, mais rien pour faire changer l'aiguille.
3: C'est gelé dans le ciment. Oui.
4: Moi, je suis inquiet. Je suis inquiet du type de gouvernement dont on va hériter au terme de ce vote. Je crains qu'il ne soit trop disparate et qu'il n'ait pas les vertus d'un gouvernement majoritaire ou minoritaire avec des interlocuteurs relativement égaux qui sont capables de s'entendre. Je crains un scénario à l'Israël. Je crains cela.
3: Je pense que oui, il y a certaines craintes, puis il y a certaines fixations. Il y a quelque chose dans le ciment là, qui est venu. Alors,
5: Le ciment est pris. Tu as dit que le ciment t'a pris.
3: Le ciment est pris. Il nous reste 30 secondes, puis on coupe. Là, ça. On a très hâte à la semaine prochaine. Samedi, le premier trio va toujours être sur l'Atlas, puis on va avoir eu l'occasion d'examiner ça de près, qu'est-ce qui s'est passé cette semaine, y compris, certainement, j'espère pas, mais des surprises qui devraient se passer. Ouais. La semaine prochaine, sur les ondes de CNV, 10h30, le premier trio sera toujours sur l'Atlas. On va être sûr qu'on va tenter d'apporter de l'éclairage pour le choix final dans quelques jours qui suivront. Merci, messieurs. Bon samedi.
4: C'est un plaisir.
3: Bonne semaine.

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1: C'est un départ sur les routes aujourd'hui, en cette semaine du 26 septembre 1975. De belles nouveautés. 68e place au Billboard Hot 100, Bruce Springsteen, Born to Run. Au palmarès britannique, 40e place en nouveauté, Bob Marley, No Woman, No Cry. Beau Dommage faisait son entrée au palmarès français avec La Complainte du Phoque en Alaska en 16e place. Au palmarès québécois, Lucien Francoeur, son Freak de Montréal avec Autre Chose. Et on va commencer avec les quatrièmes positions au Billboard Hot 100. The Isley Brothers, Fight the Power, Part 1. Et un groupe britannique de disco, 5000 Votes, 5000 Votes avec la voix de Tina Charles, I'm on Fire. Numéro 4, semaine du 26 septembre 1975.

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1: Dans les années 70, est arrivé un groupe formé par deux frères vietnamiens, Can May et Tyson. La formation Typhoon, qui veut dire en vietnamien « génie du vent ». Avec le temps, il y a eu d'autres membres, dont Jean-Jacques Goldman, Typhoon, Sister Jane. 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
1: Un petit air de reggae pour commencer ce quart d'heure avec une nouveauté au palmarès britannique. En 40e position avec The Wailers, un groupe de reggae jamaïcain fondé en 1963 par Nesta Robert Marley, Neville Livingston, Winston Hubert McIntosh. La chanson qui a propulsé Bob Marley au rang des stars internationales. No Woman, No Cry. Nouveauté, semaine du 26 septembre 1975.

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1: Lorsqu'elle a commencé à chanter, elle n'avait que 15 ans en 1967. Elle a connu son premier succès, Society's Child. Et à l'âge de 17 ans, ça faisait déjà 2 ans qu'elle était en tournée. Sa chanson At 17 parle du sentiment d'isolement ressenti à l'adolescence. Bien entendu, comme son enfance a été un peu atypique, ça raconte aussi sa propre vie entre 12 et 14 ans. Mais le chiffre 17 s'accordait mieux avec les paroles. At 17, elle s'appelle Janice Ian. Numéro 3, semaine du 26 septembre 1975.

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1: Durant ce quart d'heure sur la route, il y aura le succès de Johnny Hallyday, La Terre promise. Puis au palmarès britannique, un chanteur qui a connu ses premiers succès en 1973 avec entre autres Rock On, sont venus par la suite Stardust, Gonna Make You a Star, et en 1975, All the Fun on the Fair et Hold Me Close. Mais d'abord, arrêtons-nous au Billboard Hot 100. Une nouveauté, 68e place. Bruce Springsteen, Born to Run. Et juste avant la deuxième place, Glen Campbell, Rhinestone Cowboy. Numéro 2, semaine du 26 septembre 1975.

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1: Beau Dommage faisait son entrée non seulement au Québec, mais aussi au palmarès français. Avec La Complainte du Phoque en Alaska, Rod Stewart était numéro un au palmarès britannique avec Sailing et David Bowie au Billboard Hot 100 Fame. Numéro un, semaine du 26 septembre 1975.

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1: Merci d'avoir partagé la route aujourd'hui, en ce 26 septembre 1975. C'est pas terminé, une petite dernière. Numéro 1 britannique, Rod Stewart, la chanson Sailing. Ici Diane Lafrance. Nous, on se dit à très bientôt sur d'autres routes 66 à 89. Ciao! Numéro 1, semaine du 26 septembre 1975.

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1: Certainement, samedi à Mario du... Quelle date on est? 26 septembre 2026. Monsieur, madame, bonjour. Faites comme eux, venez nous saluer. On est au Centre Duo Laval, dans nos magnifiques studios de CNV. Alors, CNV, c'est .ca. En fait, c'est nous autres, Radio Numérique. Et en même temps, le AM940. Mario Lirette avec vous jusqu'à 16h avec toute une émission, juste avant de vous parler de mes invités. Laissez-moi vous dire qu'aujourd'hui, on attend quand même un maximum de 22-23 degrés. Quelle semaine! J'ai même joué au golf et birdie au 17e, au Champêtre. Heureux. Peut-être mon premier birdie depuis juillet 87. Non, non, un gars est heureux. Jacques Joannis est en studio, c'est un ami de longue date. Si vous le voyez à la caméra, ne soyez pas surpris. Vous pouvez ajuster vos couleurs, cependant. Il y a les cheveux blancs, les dents jaunes et le chandail rose, on ne sait plus. Alors voilà, mes invités aujourd'hui à 13h30, de 13h30 à 14h30, j'ai le privilège de recevoir Régent Tremblay, le journaliste le plus populaire au Québec, peut-être même au Canada, puis même, je dirais, en Amérique du Nord, parce que il a fait le tour, le monsieur, 83 ans, il a écrit un livre, puis c'est une bonne idée de l'avoir fait. Et même le titre est génial, « Avant que j'oublie », tu sais, parce qu'à un moment donné, la mémoire est une faculté qui elle-même oublie. Et comme il y en a des aventures dans sa vie, il en a couché quelques-unes sur papier. Et est-ce qu'on y aura un tome 2, tellement il y a des histoires, on va lui demander. Alors, Régent Tremblay en studio, 13h30 à 14h30. Yann Perrault au téléphone, cette fois, va nous parler d'un hommage symphonique à Renaud, le grand poète mythique français, perturbé, magané de la vie, mais quelle plume. Alors, on l'a hommagé au Québec lors de son dernier voyage cette année, en 2026. Puis là, ben, belote et rebelote, re-hommage avec l'Orchestre symphonique de Montréal à la salle Wilfrid Pelletier. On en parlera avec Yann Perrault, qui signe la mise en scène. Patrice Dubois, vous connaissez? C'est celui qui personnifie Gérald de Godin dans le film qui vient de sortir sur nos écrans, Pauline Julien, Femme, Pays. Patrice Dubois est un acteur comédien complet, surtout doubleur, et je dis acteur parce qu'il a fait beaucoup de films, mais cette fois, il est vraiment là en pâture pour le public dans ce film, puisqu'il tient le rôle de Gérald de Godin, l'homme de la vie de Pauline Julien, homme de...

À 15h30. C'est la capsule humoristique de mon ami Michel Lafrance à 15h45 qui va compléter le tout. Je vous invite à rester là jusqu'à au moins 16h. Après ça, c'est votre choix, quoique c'est gênant de changer, comme on dit, de canal. Tu sais, faut que je parle pour m'apprêter, faut que je prêche pour ma paroisse, comme on dit. Hugo Veilleux est à la recherche et à la réalisation, accompagné, évidemment, de la Jacinthe d'Amérique, sans qui rien ne serait possible. Sans mes commanditaires non plus, la FQDP qui va présenter tous ses invités, qui est la Fédération québécoise des déménageurs professionnels et le commanditaire principal encore pour quelques semaines, c'est chez Gérard Patate, vous le savez, Brownsburg, Chatham, Mirabel, Saint-Eustache, Saint-Joseph-du-Lac, Gatineau et Ville de la Plaine. Merci à tous ceux-là. Merci à vous. Et puis, je vous souhaite une bonne émission. Bon samedi. Il fait beau. Profitez-en. C'est l'automne. J'adore l'automne. Il est 13h07. 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
1: Hey, vous savez qu'on est en automne, mine de rien, c'est arrivé mardi, comme ça, en catimini, presque sur la pointe des pieds à 20h05, donc le 22 septembre, on va changer l'heure à cause de l'automne, puis à cause du niaisage, puis il y a des provinces qui le font pas, puis il y a des Américains qui le font pas, est-ce qu'on va le faire? Ah, parlez-moi pas des Américains. En tout cas, ça pour vous dire que joyeux automne, surtout quand c'est des belles journées comme ça, profitons-en. On dit que c'est une journée, ben si on dit à météo, on demande à Environnement Canada, par exemple, quel temps il fait à Laval, où on est, au duo Laval, et ils vont vous dire journée nuageuse. Pourtant, je trouve que c'est une journée ensoleillée. Moi, une belle journée, puis toi aussi, Hugo, Nicolas, oui. Vous pouvez vous approcher, Nicolas? Ça reste à vous, la station. Ah, ben, et les microphones, vous les avez quand même payés de vos deniers.
2: Ben oui, puis
1: c'est pas volé, ça, tu sais.
2: Ça va bien, Mario?
1: C'est pas volé, c'est acheté. Ça va bien, toi?
2: Oui, ça va bien. Alors, tu disais, oui, il y a du soleil.
1: L'automne, il y a du soleil.
2: Oui, moi, c'est ma période de l'année, c'est ma période préférée. Le début de l'automne,
1: j'adore l'automne.
2: Toi aussi, hein? Le début de l'automne, avant que ça devienne grisounet, brun et douteux, et qu'il n'y ait plus de feuilles dans les arbres. Non, mais le début de l'automne, le soleil,
1: ah ouais,
2: on commence à s'habiller comme
1: ça. J'étais au golf cette semaine.
2: Raconte-moi.
1: C'est pas une plus belle journée que ça pour jouer au golf,
2: ah,
1: comme aujourd'hui.
2: Il a fait très beau.
1: L'allusion que je voulais faire, c'est qu'on dit nuageux. C'est plutôt ensoleillé,
2: ben
1: parce
2: oui.
1: que demain, on parle d'une même copie-collée.
2: Oui, un même mélange soleil-nuage.
1: Tu dois t'exciter en tant que propriétaire de CNV. Je reçois Régent Tremblay.
2: Ben oui, qu'on aime beaucoup.
1: T'as joué dans l'ancien compte, toi.
2: Oui, exact, tout à fait. Deuxième gardien.
1: Deuxième gardien, c'est pour ça qu'on t'a pas reconnu dans la rue.
2: Ouais.
1: À cause des masques.
2: À cause des masques, tu sais. Puis l'histoire dit que le deuxième gardien du National, là j'en profite pendant que Régent est au téléphone devant nous, ben il était meilleur que le premier gardien.
1: C'était écrit dans le script.
2: Ben, en fait, c'était pas écrit, mais ça sautait aux yeux, Mario. Tout le monde me dit, ben voyons, comment ça se fait que t'es le deuxième, t'es pas le premier.
1: Ah oui!
2: Eh non, c'est des farces.
1: C'était une aventure, ça, on va en parler avec Régent.
2: Mais que c'était...
1: Il est au téléphone en avant nous dans le...
2: Il s'amène sous peu.
1: On n'est pas surpris parce que je passais à travers son livre.
2: Ah oui.
1: Et c'est un homme d'anecdotes.
2: Ben vraiment.
1: C'est un homme que s'il avait gardé ses Air Miles...
2: Là, ah, écoute...
1: Il pourrait voyager le restant de ses jours.
2: Ah, tout à fait. Absolument. Puis moi, j'ai eu de belles rencontres. Mais ironie du sort, moi, tu sais que je suis souvent associé au sport. J'ai eu une émission de sport longtemps à la radio. Mais Régent, je l'ai connu à cause de l'Ancien Compte. Et ironie du sort, là aussi, par rapport à l'UDA, c'est l'Ancien Compte qui m'a donné les points, finalement, dont j'ai eu besoin pour faire de la narration télé ensuite. Imagine comment c'est.
1: T'es devenu membre officiel en ramassant tes points grâce à l'UDA,
2: à
1: l'Ancien Compte et les journées de tournage.
2: Et les journées de tournage.
1: Parce qu'une journée de tournage équivaut à un permis.
2: Oui.
1: Donc, ça prend quoi, 50?
2: 32, je pense.
1: 32 permis.
2: Mais oui.
1: Voilà.
2: Et c'est grâce à l'Ancien Compte. C'est grâce à Régent.
1: Régent est là, tu vas rester avec nous, puisque vous vous connaissez, on va pouvoir parler de tout et de rien, mais surtout de tout, parce que c'est tout un homme, ce Régent Tremblay. Mesdames, messieurs, après Copacabana et Barry Manilow, il est pas reconnaissable, il y a 80 quelques passés, il est pas aussi beau que Régent Tremblay, ça je peux vous le dire, mais il paraît qu'il embrasse très, très bien. Barry Manilow, Copacabana, dans les 7 à Mario.

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1: Oh, que ça jacasse en studio. Je sais pas si je vais avoir le temps de placer un mot. En 55 ans de radio, moi, j'ai jamais eu l'occasion de fermer ma gueule. Peut-être qu'aujourd'hui, ça va arriver. Régent Tremblay est à... Écoutez, il est dans nos studios pendant que Léon le Pape est à Paris. Nous, on a Régent Tremblay en studio, accompagné de Nicolas Delaurier, président de CNV. Puis les deux se connaissent pour avoir travaillé ensemble dans l'An et Compte. Absolument. Bienvenue, Régent Tremblay. Je suis honoré de te recevoir en studio. C'est un honneur, encore une fois. Je suis ébahi. Peux-tu signer sur mon sein?
2: Non, non.
3: Il a dit non. Hey, heureux de
2: merci.
3: T'accueillir.
2: Non, mais c'est un beau studio. En plein cœur de... Juste devant Renaud Bré.
3: Juste devant Renaud Bré.
1: Où sont tes livres, d'ailleurs?
2: Oui, oui. Il y en a, là.
1: Il en manque pas déjà. Il paraît que ça part comme des pains chauds.
2: Il y a des Costco qui en ont manqué. Il y a des librairies qui en ont manqué. Archambault en a manqué.
1: Avant qu'on tombe dans le vif du sujet, c'est le titre Régent Tremblay. Avant que j'oublie, c'est un titre bien pensé qui nous rappelle un peu celui de René Lévesque, mais en même temps...
2: T'as un clin d'œil.
1: Oui, mais... Oui. T'as quand même 83 ans.
2: 82.
1: C'était le temps, à quelque part, de coucher sur papier toutes ces histoires, parce que Dieu sait s'il y en a des histoires. Je disais à la blague, si t'avais ramassé tes Air Miles, tu pourrais t'acheter un avion. T'as voyagé?
2: Voyagé, tu dis.
1: Pas de blague. Es-tu fatigué ou non?
2: Non. Je suis fatigué d'aller à Dorval, là. Parce que j'ai couvert, honnêtement, il y a eu des guerres dans le monde que c'était moins compliqué d'aller à l'aéroport que d'aller à Dorval.
3: Oui, très bien.
2: Ça prend 1h30, 2h.
1: C'est le fun que tu dises Dorval, t'as 82, tu sais.
2: Ben oui, mais Trudeau, pourquoi faire de la publicité?
1: Ah non, surtout, pas toi qui vas en faire.
3: Ou de prendre la 15 après, tu sais.
2: Oui, là, c'est ça, là.
1: Attendez, demain, c'est la grande course.
3: Là, c'est autre chose.
1: Demain, c'est autre chose à Montréal. Moi, on veut plus aller là. Toi, t'es parti de Falardeau, imagine-toi donc. Puis tu t'es ramassé. Hey. Écoute, commencer sa carrière à Falardeau et la terminer dans les studios avec Mario.
3: Ben écoute, qu'est-ce qu'on peut demander de
2: dire? C'est pas terminé.
1: C'est ça.
3: C'est la bonne nouvelle.
1: T'écris toujours.
2: Oui, j'écris. Peut-être quelqu'un que vous connaissez bien, Sylvain Chamberlain, le propriétaire d'Arsenal.
1: Oui.
2: Il a lancé un gros site, là, 10 jours. Ça s'appelle Arsenal Sport. Puis il voulait avoir quelqu'un pour... c'est un ami, puis deux, il voulait... Vous connaissez la game, il voulait créer du trafic.
1: Absolument.
2: Donc, il m'a demandé d'écrire une chronique par jour. C'est d'ouvrage.
1: C'est d'ouvrage.
2: Mais il y a tellement de sujets, ça arrête. Vous dites, des sujets, il y en a tout le temps.
1: T'sais, non, puis en plus, toi, tu connais pas mal tous les sujets. T'as suivi le hockey, t'étais sur le beat, t'as fait de la F1, de la boxe, t'as couvert je sais plus combien de Jeux olympiques. Il y a juste le ping-pong que t'as pas couvert.
2: Non, mais j'ai été finaliste régional.
3: Oui, comme athlète.
2: Oui, comme athlète.
3: Tout à fait. On avait ça.
2: J'étais un bon joueur de ping-pong.
1: J'en apprends.
3: Mais, ça part de là.
1: Je savais que t'avais enseigné le latin et le grec. Là, mais,
2: latin, grec. Et comment je te dirais ça, donc? Puis j'ai toujours suivi de très, très près la politique.
1: Ça,
2: et,
1: oui.
2: Et ça m'a permis d'établir des liens, on va le dire franchement, là, des liens d'amitié avec, par exemple, tu sais, je viens de Falardeau, puis j'enseignais à Champ-Gravel, puis j'ai commencé au Progrès dimanche. Ah. Lucien Bouchard, ça s'appelait Aubin Bouchard Filion. Sur la rue Racine, à Chicoutimi.
1: Ça vient de là.
3: L'entreprise familiale.
1: Ça vient de là.
2: Ça vient de Lucien Bouchard. Ben oui. Et donc, j'ai connu Lucien, moi, comme jeune avocat.
1: Ben oui.
2: J'étais jeune journaliste, puis il était jeune avocat.
1: Tu as connu des ministres?
2: Oui, Marc-André Bédard.
1: Marc-André.
2: Je suis permis de raconter une histoire avec les flics que j'avais gardée secrète pendant 50 ans.
1: Tu es allé rencontrer
2: Jacques-Cossette Trudel puis Louise Langteau.
1: À Paris.
2: À Paris. Et Jacques Langteau, le frère de Louise, est venu à la fin. L'éditeur.
1: Ah, oui. Il m'a édité mon premier livre.
2: Bon, mais imagine-toi, lui était de ceux qui ont enlevé James Cross.
1: Oui.
2: Que ça a déclenché la crise d'octobre avec la mort de Pierre Laporte. Mais je me suis retrouvé...
1: T'es comme Forrest Gump. T'es toujours à la bonne place, au bon moment. Quand tu dis « s'assoit dans un avion », c'est oui. Robert Bourassa.
3: Oui.
1: Ou ben non, c'est Pierre-Éliott Trudeau. Puis évidemment, ouais, tu te retrouves au chalet de Jean Chrétien.
2: Jean Chrétien.
1: Puis et chez Mohamed Ali.
3: En pensant comme ça. Hein?
1: Non, ouais. c'est Forrest Gump.
3: Mais c'est quand même incroyable. Non, mais en même temps, on provoque cette...
2: Ben
3: oui,
2: Pierre-Éliott Trudeau, aussi. Là, c'est moi qui ai dit « Excusez-donc, M. Trudeau ouais. ». Puis il s'est tossé. Non, il s'est tossé.
1: Le gars de la GRC, qu'est-ce qu'il a dit, lui?
2: Ben, il me met la main sur l'épaule, puis moi, j'avais peinturé des affiches. Tu sais, un rest-stop qu'on avait...
1: Oui, t'avais coupé le stop.
2: Oui, avec la peinture blanche. Fait que moi, la GRC, c'était pas trop mon fort.
1: Non, non.
2: Le gars, il me met la main sur l'épaule, il dit « Hey, toi là, touche-moi plus, calvaire. »
1: Tu sais comment on les appelait, nous autres, la RCMP? C'était la Royal Canadian Marijuana Pushers.
3: Ah oui, OK.
2: Non, mais...
1: Mais quelle aventure, Réjean. Ouais, mais partir c'est... de Falardeau, quelle aventure. Tu n'as
2: mais
1: jamais...
2: Quand tu dis Falardeau, là, c'est même pas Falardeau. C'est le rang qui
1: la banlieue, ouais.
2: C'est un rang.
1: Pas d'électricité.
2: Pas d'électricité.
1: Pas d'eau.
2: Pas d'eau.
3: Aïe, aïe, aïe. Écoute.
1: Il a vécu ça, lui.
3: La banlieue de Falardeau.
1: Puis il s'est ramassé des plus grands restaurants à Moscou.
2: Partout.
1: Los Angeles, Philadelphie, name it, il est en Australie, il a des amis partout. Tortora.
3: Ah oui.
1: T'es un autre qui a fait le tour, ça, puis ta grande gueule, il connaît tout le monde, lui.
3: Sur
1: des terrasses VIP à Cannes, là.
3: On voudrait un petit oiseau pour
1: faut que tu sois invité à Cannes.
3: Ah oui.
2: Non, mais c'est tout des. C'est des codes, hein. Comme par exemple, mon premier grand. J'ai fait là, des grands prix avec Gilles Villeneuve. Je n'ai pas fait. J'ai fait Montréal, Gilles. D'après ça, quand il s'est tué le 8 de mai. Et en septembre, la presse m'a envoyé faire le Grand Prix en Italie pour raconter comment les Italiens réagissaient, puis ça pleurait. Ouais. Bon.
1: Ben oui.
2: Mais après ça, j'ai skippé la F1, sauf à Montréal, là, Ayrton Senna, Prost, tout ça. Mais mon premier Grand Prix, là, que j'ai repris la route, c'est Monaco. Je voyage. Bon Dieu est bon. C'est avec Normand Legault.
1: Un autre tranquille. Parce que dans ta gang de chums, il y a des noms qui sont pas trop faciles.
2: Oui, mais Normand Legault, que le monde oublie que c'est lui qui était copropriétaire de la Formule 1 moto.
1: Ouais. Ben
3: oui.
2: Ils ont vendu 2 milliards, puis il y avait 30%.
1: Oui.
3: C'est
1: comme ceux qui ont vendu Radio Mutuelle à l'époque. Là, on les nommera pas, mais ils ont fait une belle passe.
2: Mais bref, donc on jase tout le long qu'on s'en va là-bas, puis on transite par Paris, Paris-Nice, rendu à Nice. Normal, lui, Monaco, c'est pas la première fois qu'il va là, puis on l'attend. Donc, on arrive vers 2 heures, puis à Monaco, les paddocks, c'est sur le quai.
3: OK, oui.
2: Il n'y a pas de place.
1: Des culs de bateau.
3: Des
1: bateaux.
3: C'est comme aller de descendre.
2: Ouais. Des bateaux de 5 ans, 100 millions. Donc là, on arrive là, il est 2h, 2h30. À Falardeau, il y a faim, il y a soif, puis il y a chaud. On arrive, puis Renault, c'est lui qui est le motoriste de Williams.
3: De Williams.
2: Autrement dit, Renault fournit les moteurs.
3: Ben oui.
2: Bon, Renault, il n'y a pas plus français que Renault, à part Renault Bré.
3: Justement, notre voisin.
2: Il reste 5 de mes livres.
3: Oui.
2: Donc.
1: Dépêchez-vous.
3: Le message est lancé.
1: Courez.
2: On va très vite. Donc, là, j'arrive là. Tu sais. Je me prépare à rentrer. Tu sais, là, il y a une petite clôture. Fait que là, il y a un petit trottoir. Un petit trottoir. Tu as le port, l'eau à ta droite. T'as à peu près 2-3 pieds.
1: Puis ils mettent un tapis, bien souvent, pour les pantoufles.
2: Non, c'est là que j'ai découvert. C'est pire que ça. Faut que Régie Renault, il y a 2 R. Si les 2 R sont pas exactement devant la personne qui s'assoit, si la serveuse a mis ça trop à gauche, bien sûr que le lendemain, elle a cherché un job.
3: À ce point-là.
1: C'est fait.
2: T'es-tu déjà posé la question? Les 18 roues de Bernie Ecclestone, il y avait à peu près 10-12 gros camions. Là.
3: Oh, oui.
2: Les pneus, tous les pneus, c'est Pirelli.
3: Ah oui.
2: Le Pirelli est en haut, mais tous les pneus,
1: faut qu'il soit aligné.
3: Faut qu'il soit
2: aligné. Ça veut dire qu'il lève le troc, les 10
3: troc, donc.
2: pour placer les pneus alignés.
3: C'est un toc
2: ultime,
1: là. Ben, c'est un autre monde que t'as connu grâce à ton travail avec la presse, évidemment. C'est vrai que nous, les humbles mortels, on peut pas aller là.
2: Mais là, t'arrives là, puis t'as faim, t'as soif, puis le vin blanc est dans le studio à glace.
3: Fait que là,
1: puis les sandwichs ont pas de croûte, là.
2: Okay. Là, je pars pour rentrer. Normand, il dit, Réjean, attends d'être invité.
3: Il y a un code.
2: Il y a un code.
1: Oui.
2: Ben, je dis correct. Là, on s'en va, on achète deux sandwichs, on prend une hypothèque pour les payer. Là, au bout d'une demi-heure, le gars est là, M. Jean-Jacques Delarue, Jean-Jacques de la Rivière.
1: Toute une mémoire, là.
3: Non, mais c'est incroyable.
2: Fait que là, Jean-Jacques de la Rivière, là, il dit, vous êtes Canadien? Non, Québécois.
1: Oui.
2: Et là, Pierre Lecourt, que t'as dû connaître au Journal de Montréal, il arrive avec sa classe habituelle. Ah ben, maudit tabarnak! Le bleu est en ville, la saison est officielle. En rien de moi, là. J'arrivais.
3: C'est pas la place pour...
2: j'ai attendu un peu. Le samedi soir, vers 11h, on a un condo. On reste chez Alain Dupuis, le fils de Michel Dupuis, ministre des Sports à Ottawa.
3: Rien pas, de moins.
1: Il n'y avait pas de hasard.
2: Non, mais son garçon, Alain,
1: il est là, lui.
2: Il fait de la business à Monaco. Donc, on est chez eux. Puis là, il est 11h le soir, puis là, Normand jase avec Alain, puis là, j'entends promoteur. Grand Prix du Canada, promoteur. Là, le régent est pas calme.
1: Hein. Fait un scoop.
2: Je dis pas un mot, j'attends. Oui. Le lendemain matin, à 8h, 9h, je dis, Normand, hein, ça se peut-tu que c'est toi qui vas ramasser le Grand Prix du Canada? Puis Normand Legault ne compte jamais de menterie. Mais il s'arrange toujours pour ne pas répondre.
1: Il t'a envoyé,
3: comment
1: il
3: a réagi?
2: Fait que là, il dit, ça, Régent, il faudrait que tu ailles. Va donc demander à Bernie, il va te le dire.
3: Là,
2: vers 10h, je descends en bas. En bas, parce que Monaco, c'est des côtes.
1: Ben oui.
2: Je descends au port de mer. Bernie et Castone, toc, toc, toc. Ouais. Bernie arrive, 5 pieds 2 de charme. Fait que,
1: avec une face de plâtre.
2: Oui. Fait que là, j'ai dit, avec mon accent de Falardeau, I heard that Normand Legault could get the promotion of the Grand Prix in Montreal. Fait que là, j'ai dit, do you have a good source? Et là, il me demande, t'as-tu une bonne source? Je dis oui, je pense que j'ai une bonne source. Il faut toujours faire confiance à ses sources.
1: Il venait confirmer. Non, mais c'est un scoop, ça.
2: Le dimanche matin dans la presse.
3: Écoute,
1: il n'y a personne qui a ça. Puis là, tu me fais rire parce que tu dis avec ton accent de falardeau, là, en anglais, c'est Mohamed Ali qui t'avait parlé de ton accent.
2: Oui.
3: Ben, il faut raconter ça.
2: C'est des histoires avec Mohamed Ali, là. C'est la première fois, c'est en 80. Pas avant. J'aurais aimé ça le reconnaître avant ça, que quand il est allé aux Zaïre, c'est Foglia qui est allé aux Zaïre.
1: Oui.
2: C'est quand même pas une petite pointure, là.
1: Non, pas une pointure.
2: Fait que, en 80, mois de mai, vous vous rappelez, vous êtes trop jeune, là, mais Mario, peut-être un vague souvenir que le 20 juin, au Stade olympique, il y a eu le grand combat entre Sugar Ray Leonard
1: et Roberto Duran. Absolument, c'était plein.
2: Oui, 35 000 personnes.
1: Ah, je voulais 40 000 qui disaient.
2: Fait que, mais pour faire la promotion de ça, c'est la RIO, à part ça, qui était promoteur.
1: C'est pas juste qui a fait ça.
2: Non, non, Christophe.
1: Ouais, il va te le promoter, moi, Christophe.
2: Non. Et là, la presse m'envoie, et le Journal de Montréal envoie Jean-Denis Girouard, un journaliste qui est fin comme tout. Et là, on fait une tournée paroissiale complètement débile. On va dans les Catskills pour voir Leonard à l'entraînement. On s'en va à Washington. Dans une suite à Washington pour rencontrer Don King.
1: Ouh, le sympathique.
2: Sympathique. Et là, après ça, on reprend l'avion, un avion de l'Elysée. On s'en va à Deer Lake.
1: Chez Ali.
2: Chez Mohamed Ali.
1: Où il y a mis des grosses pierres sur son jardin avec le nom des
2: Sandhills,
1: les plus grands boxeurs.
2: Archie Moore.
1: Incroyable. Puis là, Ali, tu avais fait la remarque sur ton accent.
2: Oui, ben là, il dit, parle lentement.
3: Parle lentement.
2: Il dit, you got
3: a little bit strange,
1: non, mais on va y revenir, on va aller à la pause musicale aussi, mais ça me fait penser à Guy Cloutier. Quand René il a présenté Elvis Presley après un show...
2: À Vegas,
1: il dit, Guy, il dit, je vais le voir, il est énervé, puis il dit, Felicitation.
3: Félicitations.
1: C'est un autre qui a un accent. I don't have any style accent, what do you mean? On a des histoires, on pourrait en parler toute la journée, mais là, on fait une pause. On va-tu jouer la toune tout de suite ou après la pause? Après la pause. Route 66, oui. T'as connais bien, toi?
2: Par cœur, je l'ai faite.
1: Ben, je sais, je l'ai faite aussi, mais toi, tu l'as faite plusieurs fois.
2: Tu l'as faite avec qui, toi?
1: Je l'ai faite avec mon MG Midget.
2: Avec Décapotable?
1: Décapotable.
2: Ah, au moins, t'avais l'odeur de la chaleur.
1: Je parlais, tu faisais 117 degrés au Hoover Dam, là, en montant plus haut.
2: Oui, vers l'autre bord de Vegas.
1: En arrivant à Vegas, là. 117.
2: Ouais, Death Valley, là, 122.
1: Je suis allé là, moi.
2: T'es allé à Death Valley?
1: Oui.
2: C'est fou. Mais la route 66, c'est fabuleux.
1: C'est fabuleux.
2: Michel Barrette l'a fait 9 fois.
1: Il l'a fait 2 fois.
2: Non, 2 fois.
1: Il l'a fait 2-3 fois, moi.
2: Moi, j'ai fait aller, puis je l'ai fait dans l'autre sens, c'est moins bon. C'est mieux, okay. Chicago.
1: Non, mais moi, j'allais Montréal direct, Bakersfield, c'est là qu'on allait. Soit on revenait par le nord en passant par Vancouver, Seattle, Vancouver, les Rocheuses, où j'ai planté le char au lac Louise, je compterais 5 jours.
2: Ah oui, OK.
1: Et sinon, je revenais par...
2: attendez que je me rappelle.
1: Sinon, je revenais par Houston, Gallup, New Mexico, Flagstaff, tout ça. Et
2: T'es-tu allé à Oatman? Les ornes, là, dans la ville, là.
1: Non, je les ai manqués, ceux-là.
2: Hey,
1: j'ai posé tes doigts. Ils sont 120 dans la ville, je pense, dans le village. J'ai posé tes doigts. Non, mais, on est à... Je pense qu'on
2: non,
1: est...
2: Non, je pense qu'il y a un amateur en ondes, là.
1: Ça sera pas long. C'est marqué...
3: On va te rappeler.
1: Tonight Live Elvis Presley.
3: Hey.
1: Je disais à mon chum, on s'ajoute 2 billets pour on s'en va voir Elvis. Finalement, on roulait. Tu sais, quand tu roules, tu veux pas arrêter. À le lendemain, il est mort. Imagine-toi, on aurait acheté nos, juste acheté nos billets.
2: Moi, je l'ai manqué avec le Canadien. Je l'ai manqué, moi. Le Canadien, je vois le samedi. Le lundi. Puis le lundi, c'était Elvis à Chicago, Chicago Stadium. Ça avait juste à rester 24 heures de plus.
1: Ben, on a manqué. Ben,
2: on pensait pas qu'il mourrait.
1: En tout cas, on s'est pas manqué. Tu pensais pas qu'il mourrait, C'est la première fois que ça y arrivait, Chris. Il devait être surpris. On va à la pause. 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

0: Tu l'as bien aimé, toi, Tom Lapointe. Excusez-nous, mesdames, messieurs, on est en pleine conversation. Il y a tellement de choses.
1: Mais le monde peut se mêler à ça.
0: Mais les gens nous voient. Il y a des caméras. On est partout dans le monde entier. On était en train de grande conversation. Parlait de Guy Lafleur et de Tom Lapointe.
2: Ben oui.
0: Parce que Tom fait partie des grands journalistes. C'est un autre qu'on a perdu trop tôt.
2: Ouais.
0: Puis il y a eu, bon, ça a mal fini. On connaît l'histoire, là, tout ça. Mais c'est pas là-dessus.
1: Tom avait un rêve.
0: Ouais. Mmh. Son jeu à la fin, là. Il est allé à Los Angeles, à Paris.
1: Ouais.
0: Il a vécu des moments difficiles.
1: Ah, il y a des gens qui ont investi. Qui ont perdu ça.
0: Je connais toute l'histoire parce que j'étais le DJ à l'action où il a pris la nouvelle de Guy Lafleur qui revenait au jeu.
1: C'est ça.
0: Puis après ça, moi, j'ai joué au golf avec Guy Lafleur à Buckingham dans un tournoi avec le grand Lambert qui était là. Puis Lambert, il disait, Mario, t'es bon ton golf, t'as-tu pris ça sur le mur de la cage au sport? Il riait de moi, tu sais. Mais Lafleur m'avait dit, Mario, parce que j'étais dans... Lafleur, lui, m'a venu chez nous avec mes bâtons, puis tout ça. Il me donnait un livre, puis il me posait des questions sur le showbiz parce qu'il avait eu des offres pour commanditer, puis il voulait savoir si le prix était correct. Bon, j'ai dit, Chris, tu t'appelles Guy Lafleur.
2: Oui.
0: Tu joues bien pas Mario Lirette.
2: Fais-toi payer.
0: Tu peux charger un 15-20$ de plus, certain. Mais Guy Lafleur m'avait dit, Mario, tu sais pas quoi? Il dit, moi, il dit, rien, il y a du fun. Il dit, quand je vois à la banque, il dit, je dépose un chèque des Nordiques, un chèque des Rangers, puis un chèque du Canadien. Il dit, la caissière, elle me regarde avec des grands yeux, elle comprend plus rien. Tu as payé que des chèques dans le temps.
1: C'est-tu quoi? Le chèque du Canadien, il est pas assez gros.
2: Non.
0: Ça, c'est vrai. Ils se sont fait exploiter.
1: Dans le livre.
0: Ils se sont fait exploiter.
1: Je raconte quand il a fait la grève.
0: Ronald Corée.
1: C'est pas Ronald qui l'a fourré. C'est Sam Pollock.
0: T'as pas aimé Pollock, hein?
1: Ben non, je l'aimais.
0: Non, mais les gens...
1: Avec Guy Lafleur. Avec la façon dont
0: ils ont
1: traité...
0: pas été faits avec lui, avec Maurice Richard.
1: Toutes les grands... Patrick Roy. Le Canadien n'est pas capable de traiter ces Québécois grandes stars.
0: Qu'est-ce qui va arriver à Caulfield dans 5 ans?
1: C'est pas un Québécois.
2: Mm-hmm. C'est des Québécois avec lesquels
0: ils vont le traiter comme du monde?
1: Je pense que oui. Mm. De toute façon, il est... Ah, ben ça, là, si on faisait une émission de sport... OK, prends-toi une petite note. Tu demanderas à Jean Perron.
2: Ben oui, certain,
1: si le Canadien a des problèmes, là, quelque part au mois de février, comment est-ce que dans le vestiaire, Lane Hudson est payé la moitié de ce qu'il vaut?
2: C'est vrai. Écoute, l'ensemble...
1: Caulfield est payé les deux tiers de ce qu'il vaut.
0: Lane Hudson n'a pas signé 8 millions par année.
1: Puis Cale McCart a signé pour 20 millions.
0: Oh là...
2: Écoute, ça n'a rien à voir.
0: Non, mais c'est parce qu'il n'y a pas autant d'audience dans un 15 000 places que dans un stade à 60 000 places.
1: Ben, comment ça se fait que c'est le gars qui gagne? Cale McCart, il joue pour Colorado.
2: Oui. Ah oui.
1: Puis il y a 18 000. À Montréal, il y en a 21. Comment ça se fait que Hudson gagne 8 millions et McCart gagne 20?
0: On va demander au Molson.
2: La plus belle des fenêtres, puis Réjean va sûrement être d'accord, là, puis il faut en parler. On parle de fenêtre dans le hockey, tu sais, de chance, d'opportunité de gagner la Coupe Stanley, c'est là. Les Canadiens n'ont pas vécu ça depuis des années, puis ça rappelle, quelque part, les Blackhawks de Chicago.
1: Mais non, mais hey,
2: ça rappelle
1: dans
2: les
1: vie,
2: Penguins.
1: Dans la vie, c'est 35 ans, tu sais pas qu'ils ont gagné, il y a le metteur en annonce.
2: C'est complètement fou. Mais là, c'est...
0: Par le Chicago, c'est le petit Bédard qui a été nommé capitaine.
2: Oui,
0: hein?
2: Tout à fait. Mais je veux dire, Chicago d'il y a 15 ans à peu près, tu sais, où tu avais des jeunes... T'avais Taves, entre autres. T'avais évidemment Patrick Kane. Donc, t'as vu cette équipe-là grandir.
1: Qui à défense, là, donc?
2: Évidemment, t'avais... dans les buts, t'avais Crawford, le Québécois.
1: Mais à défense...
0: Ah, moi, j'étais avec les Sénateurs, à ce temps-là.
2: Ah, t'étais avec les Sénateurs. Mais tout ça pour dire que t'as l'équivalent de 4 salaires des jeunes du Canadien, là, qui équivaut à un salaire de bien des joueurs de la Ligue nationale.
0: C'est quoi la réponse à ça, Réjean?
1: Daniel Brouwer. Tant qu'ils gagnent, les gars chialeront pas. Si le mois de février, janvier-février, c'est le moindrement tough, il y a un agent, Hudson, il y a quelqu'un, la paire de Hudson, au moment Hudson va dire, ouais, vous gagnez pas, puis ne paye pas. C'est sûr.
0: Ben voyons. Qu'est-ce que maman vient faire là-dedans? C'est comme l'affaire avec Aubut à Québec, puis le gros, là,
1: c'est
0: le
1: gros. C'est du
0: Lindros. C'est sa mère qui menait?
1: Ben oui, elle menait tout, elle. Complètement. Moi, j'ai vu. Je l'ai pas mis dans le livre. Caroline, j'aurais dû.
2: Ah ouais, ben, ça va en prendre un autre.
0: Tu commences à oublier, Réjean, faut t'écrire le deuxième.
1: Non, mais...
2: Madame Lindros.
1: Au jeu d'Albertville, Bonnie Lindros était habillée tout en rouge, elle était facile à reconnaître, elle était en arrière du but du Canada. Puis, son mari, Carl, 6 pieds 4, 6 pieds 3 pouces, un géant. À la fin de la première période, quand il restait une minute, il se levait, puis là, il sortait. Il sortait du building.
0: Oh!
1: De l'autre bord de la rue, il y avait, ça s'appelait La Taverne. Il y avait une
0: attendait sa femme là, lui?
1: Non! Il allait manger avec Marcel Aubu.
2: Ah, c'était ça!
1: Pour essayer de régler l'affaire pour les expos. Pour les Nordiques.
0: Hein?
1: À la cachette de Bonnie.
2: Ah oui!
0: Ben oui, parce qu'elle ne voulait pas.
1: Elle ne voulait pas. Ben parce que Marcel, il avait volé une frite au Cloister à Buffalo.
2: Ben voyons donc!
0: Voyons donc!
2: Autre anecdote savoureuse.
1: Match des étoiles. Je ne sais plus quelle année. Match des étoiles. En tout cas, Lindros est drafté, mais les Nordiques finissent à la queue, puis là, on mange au Cloister, j'étais à la table. Il y a Pierre Pagé. Okay. Je ne souviens plus des autres qui sont là. J'en ai le gauche, je pense.
2: Ah oui, OK, d'accord.
1: Et là, à un moment donné, Marcel, il est toujours au régime, mais...
2: Ça ne paraît pas.
1: T'as une salade avec un poisson, mais elle a mort, elle a une montagne de frites.
2: Il vole une frite.
1: Il prend une frite. Là, elle dit, mon gars ne jouera pas pour quelqu'un qui vole des frites.
0: Ah
1: des
0: non! Erreur stratégique.
2: Le scandale a commencé avec une
1: frite. C'est, veut dire, non, mais... ça, c'est un prétexte.
2: Ça pourrait être.
1: C'est que Québec n'est pas assez gros pour son garçon.
2: Ben oui.
1: C'est drôle, hein?
2: Mais on connaît la suite.
1: C'est-tu avec qui il vit, là? Avec qui il est marié?
0: Québécois, fille de Québec.
2: Ironie du sort.
0: Ouais. Mais il y a une belle carrière dans les médias.
1: Éric Lindros, c'est un gars intelligent.
0: Il est beau bonhomme, une belle vie.
2: Mais un peu réconcilié avec la ville de Québec.
0: Je pense que oui.
1: Ben non, mais,
0: il y a marié une fille de Québec.
1: Québécois, et... veut pas, il vient. Ouais. Mais, il vient à Québec.
2: Oui, c'est ça.
1: Mais,
2: compléter la France.
1: Oui, on va compléter la France. Mais, regarde, la vie... Comment je te dis? Le journalisme qui ne se fait pas... Ça se fait plus beaucoup comme ça. C'est ça la passerelle.
2: Ouais.
1: Si tu vois que Carl Lindros se lève, puis qu'en arrière du bas du Canada, ils ont dit, ça, c'est la patinoire. Bon.
2: Oui.
1: Carl est avec madame au bout de la patinoire. Marcel est en arrière du bas.
2: Ça veut dire quelque chose.
1: Fait que si Marcel se lève et qu'il sort, en même temps,
0: il y a quelque chose.
1: Qu'est-ce que tu penses que le gars en haut, c'est ça passerait la fête?
2: C'est clair.
1: Il a descendu, t'es allé voir à Taverne.
0: Ça, c'est toi, ça.
1: Oui.
0: Oui.
1: Les époignés, tous les deux, en train de jaser.
0: C'est ça, tu vois tout.
2: Mais c'est vrai qu'on voit moins ça.
0: Ben, ça se joue plus de la même façon.
1: Non.
2: Et la proximité avec les athlètes aussi.
0: Peuvent plus rentrer dans la chambre.
2: Ça n'a rien à voir avec, tu sais, Guy Lafleur, là, sur l'avion à côté.
0: Mais Chantal Maccabé a fait de bel job, là.
1: Oui, mais elle a fait de bel job pour les Canadiens.
2: Tout à fait. Mais c'est bien au-dessus de tout
0: ça. Excuse-moi, je t'ai coupé. Avec Guy Lafleur dans l'avion, tu peux plus le faire.
1: Non.
0: Sais-tu quoi, pourquoi tu peux plus le faire? Parce que Guy joue plus.
2: Ah, il y a ça. Mais le contrôle, tu sais.
1: Non, mais il contrôle tout.
2: L'accès aux athlètes.
1: Non, regarde,
0: c'est trop.
1: C'est
0: t'as aseptisé pour rien.
1: Complètement. Mais Chantal Maccabé est fine.
0: Elle est fine au bout.
1: Mais elle travaille pour qui?
0: Ben, elle travaille pour les Canadiens.
1: Non. Puis les pauvres journalistes, là, c'est compliqué à expliquer parce que les gens pensent qu'on parle en mal, ce qui n'est pas le cas. Mais mettons, le journaliste du Journal de Montréal, Canadien deal avec TVA, à peu près 100 millions par année. TVA paye 100 millions aux Canadiens. Penses-tu que TVA puis Québécois ont le goût que le Journal de Montréal fasse chier le Canadien?
0: Ben non.
1: Voyons
0: donc. Ben
1: non, ils payent 100 millions pour dire que la game est bonne.
0: Ben non, on connaît la game, on le sait.
1: Voyons donc.
2: Puis, RDS,
1: ça appartient. Le deuxième plus gros actionnaire du Canadien,
2: c'est Bell.
1: C'est Bell. Qui c'est qui est propriétaire à 100% d'RDS?
0: Bell.
1: C'est Bell. Autrement dit, Bell paye 100 millions. RDS paye 100 millions, puis Bell en ramasse une
0: partie. Ça, c'est du gaz pour les chialeux, par exemple. Parce que là, ils vont dire, on sait bien, ils s'entraînent entre eux autres, ils disent pas la vérité, ils protègent le petit joueur. Gilles Proulx dirait, c'est Ron qui dirait, les petits bébés, à quelque part. Oui, mais c'est la game. C'est pas de les surprotéger, c'est de dire la vérité.
1: Non, mais est-ce que la seule chance que des journalistes auraient, un gars de beat du Canadien, présentement, mettons, Jonathan Bernier, ça fait 20 ans. Je pense pas que Jonathan a un seul cellulaire de joueur.
2: Mais c'est ça. Exact.
1: C'est-à-dire que s'il veut parler à un joueur, il appelle Chantal. Chantal, il dit, attention, il va t'appeler à 4 heures.
2: Ouais.
0: Vous autres, dans le temps, vous aviez directement l'appel à Guy Lafleur, à n'importe qui. Régent, t'es encore les numéros, je suis sûr. Parlant de journaliste, Régent Tremblay, on va donner le numéro de téléphone de Guy Lafleur.
2: On va montrer ça.
0: Vous demande de ne pas l'appeler.
2: Non.
0: Ça répondra pas.
2: Je suis pas surpris, puis ça a tellement changé Puis il y a eu un clash qui remonte, Réjean, à quoi, une trentaine d'années? On va dire, à peu près 25 ans. Ah oui.
0: Okay. Ça me fait penser.
2: On peut dire. On donnera pas son numéro.
0: Non, ça donne rien.
2: Gary Bettman. Tu sais, il n'y a, bon, a pas grand monde qui a le numéro.
0: Mais
2: non, Gary.
0: Mais c'est comme. Je suis très sérieux. Hugo Veilleux.
2: Oui.
0: Recherchiste.
2: Oui.
0: Lui, là, c'est un top au Québec. Lui, il appelle le premier ministre, il répond. C'est personne qui fait ça.
1: Probablement.
0: C'est pourquoi? Parce que c'est un travail de longue haleine.
1: Oui, c'est des
0: question de confiance.
2: Oui, exact.
1: C'est moi ce que je dirais, une des leçons. Je n'ai pas donné de leçons là-dedans, dans mon livre.
0: Non.
1: Mais.
0: Des faits.
1: Ce que tu finis par réaliser, c'est qu'il faut établir des liens. Comment? Moi, j'ai voté indépendance toute ma vie. J'ai voté Union nationale en 1965. Le slogan, c'était « Égalité ou indépendance ». C'est drôle, hein? C'était le slogan de Daniel Johnson, le père.
0: C'est pas comme une chanson qui disait...
1: On est sur le bord du précipice.
0: On va faire
1: avec le crédit social, faisons un pas en avant.
0: Ça, là.
1: Ben,
0: ça, là.
1: Avançons.
2: Ah oui, avançons.
0: Avançons, oui.
1: Madame Fréchette.
0: Oui.
1: On est dans le trou.
0: Mais tant qu'à faire, Stephen Baker, à Québec, parle pas français, dans le temps des fêtes, il fait un discours et ils ont dit quoi dire. « Je vous offre tous mes vœux et j'espère qu'ils sont tous appréciés.
1: » Non, j'ai apprécié. Sultan Kebab. Sultan Kebab, un nageur du Soudan.
0: Au lac Saint-Jean.
1: Au lac Saint-Jean. Là, j'étais bien ami avec. Il faut dire qu'il y avait une Soudanaise dans l'équipe, chez les filles. Que c'était quelque chose. Comme dirait Mario Lemieux. Fait qu'il disait, qu'est-ce qu'il faut que je dise quand ils vont me donner ma bourse? Parce que d'habitude,
0: il fait ça.
1: Fait que là, on a dit, c'est facile. Pour dire merci infiniment, monsieur, c'est merci, maudit tabarnak.
0: Il dit ça au premier ministre.
1: Bourassa. Merci, maudit tabarnak. Bourassa, t'es fin.
0: Il avait compris.
1: Ben oui. Fait qu'à un moment donné, j'étais à Los Angeles, aux Olympiques à Los Angeles.
2: Oui.
1: En 84. Je couvre la boxe. En 84, il y a qui? Oui. Il devait avoir... Ah non, le Canada avait un gros gars, O'Sullivan.
2: OK.
0: Oui.
1: Donc, je couvre un combat de boxe. À un moment donné, j'entends un grand cri. « Hey, maudit tabarnak! »
0: C'est le Soudanais.
1: Me vire de bord. C'était Sultan Kebab.
0: Ben oui.
1: Qui disait qu'il était... Son surnom, c'était la grosse torpille noire.
0: La grosse torpille noire.

0: c'est pas les reins, c'est pas les poumons. Il y a un air qui lâche dans le visage.
1: Oh.
0: Et à un moment donné, là, ça fait comme s'il faisait un AVC.
1: À côté de l'œil,
0: Ouais.
1: c'est l'air trisomique.
2: Ah oui.
0: Ouais, il y a
1: Tri quelque chose.
0: ouais, le visage, il y a un
1: Oh,
0: côté du
1: ouais.
0: visage qui baisse. Ça
2: Okay.
0: dure quelques secondes.
1: Alors, il prend sa retraite du bide.
0: Beaucoup à cause de ça. Il est à TV à tout bout de champ. Il veut,
1: Ah.
0: autrement
1: Il veut
0: dit.
1: pas lâcher, lui.
0: Non, il veut plus faire
1: C'est un
0: l'école.
1: vrai. Non, non, mais c'est un vrai,
0: Ah ben,
1: ça.
0: lui, il va mourir là-dessus.
1: Lui, il est comme toi, lui. Il arrive avant tout le monde sur la patinoire. Tu as patiné avec Guy Lafleur, toi. Ça commence de même dans le livre.
2: Ah oui!
1: Il s'est arrivé que ses vieux patins de Falardeau.
2: Tu parles d'un début, ça.
0: Ouais. Non, mais ma première journée sur le beat.
2: La première journée.
0: Oui, le Canadien jouait à Atlanta. Lafleur était blessé au petit doigt. Puis il y avait Wayne Thomas, parce que dans ce
2: Ah
0: temps-là, il y
2: oui.
0: avait Bonnie Larocque
2: Oui, puis Thomas.
0: et Dryden.
2: Dryden.
0: Le troisième gardien, c'était Wayne
2: Wayne Thomas.
0: Thomas.
2: OK.
0: Fait que là, je me dis, comment je commencerais?
1: T'as bien commencé, je trouve.
0: Fait que je suis arrivé au forum avec le photographe de la presse. Il m'a pas dit un mot. Le photographe, il le connaissait. Lui, il faisait les games. Ben, le gars, il lisait Montréal le matin. Sans... Il est passé là, direct dans le vestiaire,
2: Facile.
0: avec mes patins. Et je suis présenté, j'ai dit, je remplace Yvon Penneau, qui s'en va au Montréal le matin. C'est moi qui vais vous couvrir, puis j'aimerais ça, comprendre la game, comment ça se passe. Ça te dérange-tu si je pratique avec vous autres? Ben non, ça va être le fun, on va avoir un gars de plus.
2: Wow.
0: Comme c'est pas plus compliqué que ça.
1: Ah non, mais
0: Puis
1: Guy,
0: là,
1: t'as
0: il me dit,
1: Guy.
0: tu lances de quel bord? J'ai dit, de la gauche. Ben tiens, il me prend un bâton, celui de Steve Shot.
2: Aïe aïe, rien de moins.
0: Je l'ai pas dit dans le livre, ça, Colin.
1: Hey, oui,
0: non, mais.
1: Le bâton, c'est une shot,
0: Oui,
1: tu
0: mais
1: dis.
0: j'ai pas dit. La première passe qu'il m'a faite, Lafleur, je tenais mon bâton en ben raide, tu sais, quand
2: Ah oui?
0: la ligue de garage. Mais quand tu tiens ton bâton raide, une passe de Guy Lafleur,
2: Ça fait
0: ça
2: mal.
0: fait comme un aiguine.
2: C'est sûr. Bon
0: Avec la
2: contre-poids.
0: rondelle passe.
1: Hey, c'est intéressant, Guy
0: Bon,
1: Lafleur.
0: Lafleur, il me dit, tiens ton bâton plus slack.
2: Ah
0: Il me
2: oui.
0: fait un autre pas, donc je le tiens tellement slack que le bâton
1: Faire le
0: part.
1: bâton. Ben oui, mais quand tu ne l'as pas, tu ne l'as pas. T'es mieux de garder ta plume, toi.
0: Ouais. J'ai joué 1 heure et quart avec.
1: Je vais te raconter une anecdote
0: Oui.
1: avec Maurice Richard, venant de la pause.
0: OK.
1: Vous écoutez les samedis à Mario. Mon nom est... C'est quoi? Lirette,
2: Oui.
1: c'est moi, ça, le
2: Oui,
1: fameux...
2: c'est un petit nouveau.
1: Un petit nouveau. Mon invité, Réjean Tremblay, qui nous présente son livre « Avant que j'oublie, puis avant qu'il en reste plus ses tablettes...
2: » Tu en restes 4
1: Hey, on est installé au duo Laval en face du Renaud Bré.
0: Non, mais là, j'en ai vu sortir un avec...
1: Fait 160,
2: oui,
1: 160 qui sortent depuis 20 minutes, ça se peut pas. Juste dans cette émission-là.
0: Et
1: tu vas faire la tournée des émissions, toi, là.
0: Pas
1: là.
0: D'intelligence. Pas
1: officielle,
0: d'intelligence
1: non. À toi, innocents, on fait une belle entrevue. Il est 14h09, bon samedi.
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0: 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De retour à Mario Lirette.
1: En tout cas, il nous manque juste un vieux poil. Puis on pourrait appeler ça l'ami du vieux poil.
2: Avec Jean-Maurice Bailly.
1: Camille
2: Desroches.
1: Monsieur.
2: Gérard Trudel.
1: Hey. Écoute, les joyeux troubadours, tant qu'à faire. Alors, Nicolas Delaurier, président, propriétaire, directeur musical et général de CNV.
2: Et backup à la dernière année, là. La dernière année, ça faisait 7 ans qu'il était là comme figurant numéro. Il appelle ça un troisième rôle.
3: Il appelle ça un troisième rôle parce que c'était l'équipe du national, l'équipe principale. Ouais.
2: Mais il n'a. Tu sais, c'était pas un rôle parlant. À un moment donné, on était à Québec. Je suis allé vous voir au Colisée. Je sais pas pourquoi.
3: Oui. Ben, t'étais en auto.
2: J'étais là, tu sais. Puis là, je mange avec. C'est mon monde. Ça fait 30 ans.
3: Certain.
2: Fait qu'à un moment donné, Nicolas, je sais pas, il dit. Ce serait le fun, pareil, s'il avait l'occasion. Mais là, il faut y penser comme il faut, parce que à partir du moment où il dit 10 mots de plus, 10 mots. À 10 mots, il est correct.
1: Oui.
2: À 11 mots, là, il change de catégorie.
1: L'union des artistes.
3: C'est autre chose. Et ça, puis ça, ceux qui me connaissent le savent, je serai toujours reconnaissant.

0: À l'endroit de Régent pour ça, parce que, ironie du sort, moi, mon métier premier, c'est radio. Tu sais, c'est radio, la télé. Mais pour faire des pubs télé, la narration, etc., il faut que tu sois UDA.
1: Membre de l'Union. Faut
0: Faut
1: que tu
0: que tu
1: sois
0: sois.
1: membre de
0: Alors,
1: l'Union.
0: c'est l'ancien con
2: Tu t'as donné tes
0: qui m'a
2: permis.
0: donné finalement les points qui me manquaient.
2: Ça prenait une trentaine de permis dans
0: tout
2: le temps.
0: Est dans
2: ça,
1: ça, il prenait 11 mots.
0: Oui,
2: exactement. Bon,
1: mais je me souviens pas des répliques.
2: Mais c'est comme non. Jouer une toune en radio. Après tant de mesures, faut que tu payes des droits.
1: Ah, ouais,
2: c'est pareil. Là, je veux juste revenir rapidement sur l'anecdote Maurice Richard.
0: Ben, oui.
2: Moi, je joue dans un pop et rock. Je fais le gérant des Stardust.
0: C'est vrai. Oui, oui, oui.
1: Avec Joey Tardif.
2: Avec Joey Tardif, oui. Puis le drummer, qui est le drummer de Céline, le petit messier. Là. C'est lui qui drame pour Céline. J'ai demandé pourquoi il avait lâché Stardust.
0: Ben oui.
2: Il est parti avec Céline.
0: Il a plus d'avenir dans le pop et rock.
2: On tourne une émission. On tourne une émission en location au Centre Paul Sauvé. Dans l'histoire, bon, on joue au hockey dans une ligue de garage. Fait que moi, je suis coach. Puis mes petits gars sont pas en hauteur. Puis le punch, c'est que j'amène Maurice Richard comme coach. Là, je lui dis,
0: wow.
2: Vous en donnez un gars qui a du cœur. Mais dans les temps morts de tournage, tu sais comment ça marche, les tournages à la télévision, au cinéma, c'est long.
0: Ouais.
2: Fait qu'on a de l'âge du Centre Paul Sauvé. Puis les gars qui sont figurants, c'est des gars de ligue de garage, dont un qui est gardien de but. Là, ils voient Maurice qui est sur la glace avec un hockey à Sherwood.
0: En bois.
2: Puis en bois, puis qui se promène sur la glace, il y a 50 ans. Puis il joue au hockey tout seul, il fait le tour, il s'ennuie, il connaît pas personne, il est timide. Le petit coureur, il va voir M. Richard, il dit, moi, ça, il dit, m'essayez, il dit.
0: Prendrais vos shots.
2: Prendrais un petit slap-shot ou deux. Maurice, il dit, t'es-tu correct? Il dit, oui, puis t'es un petit peu baveux. Ça en va dans le net. Maurice, il tourne un peu, puis il arrête à la ligne bleue. T'es dit, t'es-tu prête? Il a swingé ça top corner, en arrière des épaules.
0: C'est marquant.
2: Le petit gars, t'es un petit peu, il a 30 ans. Petit gars, il a 30 ans. Il dit, ouais, mais j'étais pas prête. Chris, tu dis pas que j'étais pas prête à Maurice Richard, là. Maurice Richard, il est là avec le puck, t'es mieux d'être prête.
0: Ouais.
2: Ils ont envoyé ça dans un autre shot. Il t'y a sacré ça top corner, l'autre bord de l'épaule. Il a dit, bon, ben, ça va être correct. Je pense que sa carrière de goaler a arrêté là, petit gars.
1: Tu me donnes un deuxième.
2: La ligne bleue. La ligne bleue.
1: Tu me donnes un chapitre pour mon deuxième livre. Maurice, j'allais là, j'allais sur la rue Péloquin.
2: Ben.
1: J'allais là souvent le voir, moi. Puis, j'étais allé le voir. Je cherchais une idée pour un conte de Noël. Tu sais, à la presse, je faisais un conte de Noël.
0: Oui, oui, je me suis dit.
1: Et à un moment donné, j'étais avec Maurice. Je sais pas, il avait gratté son entrée. Puis on était en bas.
0: En cycle.
1: Avec un osette, un tapis vert en osette.
0: Ah, oui, oui, oui. Classique.
1: Pas une maison riche.
0: Non, non, non, non, pas du tout.
1: Là, on joue ensemble.
2: Des murs en temtex.
1: Ouais. Puis à un moment donné, il y a chaud. Puis, tu sais, il rentre de dehors, puis on jase. À un moment donné, il se met à cogner des clous.
0: Oh.
1: Fait que, je suis parti. J'ai dit à Lucille, j'ai dit, bon, j'ai dit, Madame Richard, je t'ai venu pour avoir une bonne idée, je l'ai. Et j'ai écrit on peut le retrouver dans la presse. C'est Maurice qui mais c'est pas clair qu'il s'endort, mais c'est une game de hockey où t'as Gordie Howe.
0: Ah, oui.
1: Ted Lindsay,
2: le soir. Beau,
1: dehors. Ah, et que, non, mais dans,
0: oui,
2: dans ton histoire.
1: Dans son rêve à lui.
2: OK, OK.
1: Mais t'as Gretzky, si Gretzky, ou t'as Béliveau, et tout le monde, autrement dit, tout le monde a à peu près 25-30 ans. Ben, Gordy, tu sais, puis avec Doug Harvey là, avec Savard, puis avec Robinson, puis. Tu sais, c'est ça. Puis à un moment donné, il se réveille, mais. Il affrète un peu, puis là, il réalise qu'il est sur le face-off, puis il va mettre. Que c'est plus un rêve, c'est vrai.
0: C'est la vraie affaire.
1: Ouais.
2: Mais là, c'est intéressant.
0: Mais que c'est beau.
2: Ben, ça, c'est pour ton prochain livre.
1: Ben, tu vois, le raconte.
2: Là, on est en train de le pomper pour une deuxième
0: version. Ben, écoute, certain, il vient d'écrire trois
2: ça va arriver, ça va arriver. Non, mais le premier est tout vendu.
1: Mais, c'est, dans la presse, c'est une page, le conte.
0: Ah oui.
1: Mais j'ai jamais raconté comment l'idée m'est venue. J'étais chez Maurice.
0: Puis avec quel âge, Maurice, à ce moment-là?
1: Moi, je dirais qu'il devait avoir 60. Là.
0: OK.
1: Garde, je suis devenu columniste après. Ça, j'ai dû écrire ça, ce compte-là, 81-82. Donc, Maurice devait avoir 65, 70.
0: Ouais. Ouais, ouais.
1: Parce que, regarde, il a scoré 50 buts en 45. Il devait avoir, mettons, pas loin de 30 ans.
0: Oui, parce que.
1: Bon, c'est ça. Il doit avoir 70.
0: C'est dans 80. Il aurait eu. Il aurait ses 100 ans, là, aujourd'hui. Ouais.
2: Je veux revenir à.
0: C'est ça, on va.
2: Je veux revenir à l'ancien compte, parce que c'est arrivé aussi, ça aussi, comme une surprise. On célèbre cette année le 40e. Peux-tu y croire?
1: Ah, moi, en tout cas.
2: On ça roule encore à TV.
1: On était à Québec, à l'entourage.
0: Mais oui.
1: Il y avait. Il y avait Fayol, il y avait. Mac Templeton.
0: Exact.
1: Big Mac.
2: Ben oui.
1: Tu sais, ça a changé la vie.
2: C'est Ozien qui jouait ça.
1: C'est Eric Ozien.
2: Qui était à 98.5 le soir.
0: Oui,
2: au
0: tout
2: sport.
0: À fait. Ah oui.
2: Il fait une bonne job.
1: Puis il y avait Jean Harvey venu.
0: Oui,
1: Denis Mercure.
0: Écoute, parce que moi, j'étais très jeune, évidemment, la première cuvée de l'ancien compte. Puis je me souviens quand.
1: Marie-Chantal Labelle est venue.
0: Marie-Chantal Labelle, qui n'a pas vieilli d'ailleurs.
1: Ben, es-tu belle?
0: Qui faisait Ginette. Qui faisait
1: Ginette. Sacrement,
0: Ginette. Sacrement.
1: Tombe bande des boculottes à Shawinigan.
0: Oui. Mais il y avait des passages. Écoute, c'est classique comme Snapchat. T'sais, tu dis ça à des jeunes, ils vont savoir, ils vont connaître les répliques.
1: Ah oui. Comme ça.
0: Écoute, ouais.
1: Comme ça.
2: Snapchat, j'ai doublé des frères Hanson.
0: Exact. Et on te reconnaît.
2: Puis Pierre-Carl Ouellet qui sort son film. Il m'a demandé de doubler dans son film. Alors, il voulait avoir
1: une voix.
2: Une voix qui est bon. Alors,
0: t'avais beaucoup d'acteurs.
2: Fais des films de sport.
1: Moi, je pense pas qu'on pourrait faire l'ancien compte comme on l'a fait.
2: Mais t'as les boys, à quelque part, c'est l'ancien compte.
1: Non, mais les boys, c'est un autre ballgame.
2: Non, mais c'est une comédie.
0: Ouais, c'est ça, c'est une comédie.
2: Non, mais ça parle. Le terme est trop fort. Au Québec, c'est le hockey.
1: C'est arrivé après. Ce que je veux dire, en 86. Ce qu'on pouvait se permettre en 86, aujourd'hui,
2: Non. L'argent, les budgets.
1: Ah, mais les budgets, on avait tellement. Jean-Claude Laure.
2: T'as raconté ça dans le livre.
1: Dans les premiers lancés compte, là. Ouais. Il défonçait, à chaque jour, il faisait de l'overtime.
0: Ben, oui. Ah oui.
1: Tant qu'il n'y avait pas. Tu sais, quand le petit Jimmy, il marche.
0: Oui,
1: à la fin du premier épisode.
2: Une histoire basée sur une histoire vraie.
1: Mario Bazinet, à Chicoutimi. Mais le petit, il marche. Jean-Claude, il a tourné. Ben, toi, t'étais là pendant tous les tournages. Donc, le petit garçon, il y a 8 ans, qui sort de la chaise. Jean-Claude le tournait avec 2, 3, une shot.
0: Non.
1: Parce que tu peux pas demander à un enfant de 8 ans de jouer 7-20 ans.
0: Non.
1: Mais là, après ça, ce qu'on appelle les close-up.
2: Oui.
1: Là, la chaise roulante a sorti. Et là, chaque joueur dans le vestiaire, Jean-Harvey me comptait ça, en fait, à Québec.
2: Oui, ému.
1: Il dit, tant qu'on n'avait pas dans le visage l'émotion que Jean-Claude voulait, il recommençait.
0: Ouais, ouais.
1: Non. T'es supposé être comme emporté. Je vais te donner un autre exemple de Jean-Claude Laure, de l'ancien compte. À un moment donné, dans la Reconquête, je pense, Julie Dupage a convaincu, elle est tellement folle qu'elle convainc le joueur étoile du National, joué par Yvon.
0: Oui, Patrick Yvon.
1: Danny Bouchard.
0: Roulette russe.
1: À roulette russe, puis il tire, finalement. T'entends, paf!
0: Ouais.
1: La caméra est sur le visage. Son rire à elle, là.
0: Ouais.
1: Si elle rit 10 secondes, le monde décroche.
0: C'est sûr.
1: Si elle rit 5 secondes, le monde ne comprenne pas. Non. Jean-Claude, là, frame par frame.
0: Ouais. Et un rire satanique.
1: Puis là, à un moment donné, son rire devient comme fou, là.
0: Ouais. Ah oui.
1: Là, tu sais. Le lendemain, je me fais arrêter par la police. Hey, je tourne à gauche sur
0: anecdote de la police.
1: Alors,
0: déjà.
1: Je me fais arrêter par deux.
2: Il se fait arrêter en Russie sur un one-way, un sens unique.
1: Oui.
2: Okay.
1: Mais là,
2: je
1: m'en allais à TVA, je me fais arrêter par la police. Bon. Je tourne à gauche, pas supposé sur René Lévesque. Mm-hmm. En tout cas. Fait que là, la police, la fille, elle vient, tu sais, vous avez tourné. Elle dit, oui, je m'en vais à TVA, là, on a un problème avec Danny Bouchard puis son suicide. Puis... fait que là, elle dit, il est pas mort.
0: Ou le truc.
2: Elle t'a reconnu.
1: Ouais, ouais,
2: elle a reconnu l'auteur.
1: Elle dit, il est pas mort au moins. Là, parce qu'elle a dit, on gage au poste, là, qu'il est
2: non,
1: pas mort.
2: Oui. Non, non, non, non.
0: Quelle porte de sortie.
1: Gage pas, il est pas mort.
2: Non, t'as pas une ticket.
1: Mais elle s'est engagée là-dessus. Je sais pas, ça lui a coûté pour
0: petit.
1: Mes excuses, madame.
2: Mais ça n'a pas de bon sens.
1: Parce qu'aujourd'hui, c'est une madame, c'est sûr.
2: Ben oui.
0: On s'excuse.
2: Non, mais des anecdotes comme ça, Jean Tremblay peut vous en raconter, mesdames, messieurs. Je vous recommande fortement, parce qu'on parle pas beaucoup du livre. Hey. Finalement, on parle avec lui. Ben, écoute, mais il y a beaucoup d'anecdotes qui se retrouvent dans le livre. Mais je vous recommande le livre. Je l'ai lu. J'ai fait mes devoirs, moi.
1: Ben, oui, parce qu'un bon animateur est supposé
0: faire ses devoirs. Puis une discussion avec Régent, c'est comme un livre. On c'est genre... jamais assez long. Il n'y a pas assez de pages. C'est pour ça qu'on pense à un deuxième.
2: Je ne sais pas comment il fait. Hein? Il passe son temps à écrire.
0: Mais un raconteur.
2: C'est quoi ta discipline?
1: Le matin.
2: J'écris le matin.
1: Comme le meilleur moment. Le livre, je l'ai écrit, je dirais, de 7 à 11.
0: OK.
1: Je m'installais à 7 heures. Julie se réveille vers 7h30.
2: Oui, mais là, tu as le luxe d'être chez toi.
1: Oui.
2: C'est que tu n'as pas toujours eu.
1: Ah, mais j'ai
2: en Afrique, quand tu es tombé malade, infection urinaire.
1: Ah non, ça, c'est en Arabie.
2: En Arabie Saoudite. Oh, ouais, on va en parler après la pause.
1: J'y retourne, là.
2: Ben, c'est ça. Ben, prépare-toi.
0: Pas en infection urinaire.
2: En infection urinaire ou en Arabie?
1: En Arabie.
2: OK, tu peux faire ça. Il est 14h22, vous écoutez les samedis à Mario. On parle beaucoup. Mais c'est tellement intéressant. Régent Tremblay, mon invité.
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0: 14h24 minutes, Blue Suede Shoes. Ça, c'est un des préférés, sinon le préféré de mon invité Régent Tremblay, Elvis Presley, que t'as pas rencontré. Mais, toi, c'est bien beau du Elvis, mais si t'as Harley, c'est la cinquième de Beethoven qui t'impressionne.
1: La cinquième, parce que les systèmes de son modernes là, sur le Harley, puis Yamaha, le dernier Yamaha. Là,
2: qu'est-ce que ça dit?
1: C'est, le son est extraordinaire. Hein.
0: Ouais. Et, t'as pas droit d'écouteurs? As-tu le droit d'écouteurs?
1: Non. Le son est tellement fort.
2: Tu le perçois.
1: C'est sûr que quand tu roules, on ne roule pas à 140.
2: Jamais.
1: C'est pas permis.
2: Il ne faut pas faire ça.
0: Puis Lady Jus, Lady Jus, je me demande de qui est-ce qu'il parle.
1: C'est Lady Di, Lady Jus.
0: C'est Lady Jus. Ils ont tous des beaux petits prénoms comme moi. C'est la Jacinthe d'Amérique que tu as rencontrée avec moi à Vegas. Si tu te souviens, on était au Caesars Palace. Aller voir Céline.
1: Ah, le retour de Céline.
0: Ouais, on était ensemble à Vegas par hasard, puis tu nous avais rencontrés. T'as même fait des photos de nous deux. Elle te salue. La Jacinthe d'Amérique, et comme chez toi, c'est Lady Jew.
1: Elle, c'est une biker.
0: Il parlait de Lady Jew dans le livre. Mais de qui est-ce qu'il parle? Moi, je cherchais un Asiatique.
2: Ah bon, OK.
0: Mais c'est son épouse qui fait du Bessic.
1: Bessic, tu dis?
0: Elle fait la moto.
1: Elle a fait le Vegas, Los Angeles, Los Angeles, Sainte-Adèle.
0: Pierre pas chialé.
2: Ah oui.
1: D'après ça, elle a fait, elle, sur un boulevard 800, un Suzuki boulevard 800, pas un Harley de 1500.
2: Non.
1: Elle a fait, elle, Montréal jusqu'à Lake Worth.
0: C'est une vraie. C'est une vraie. Puis c'est elle aussi qui s'est organisée pour pas que tu aies de problème en Arabie Saoudite alors que tu avais une infection urinaire. Ah.
1: Ça, c'est un mauvais souvenir. Ben, ça fait deux, trois ans, là, en octobre. Ça va faire 3 ans en octobre. Je suis allé à Riyad, en Arabie. Il y avait Simon King, de Trois-Rivières, qui se battait en Arabie. Puis il y avait le gros Makhmoudov. Puis la finale, c'était Tyson Fury avec Ngadou. Un gars du Cameroun. Donc, je prends l'avion. Dans la nuit, j'ai même pas pris ma bière à l'aéroport, j'ai pas pris une goutte d'eau. J'arrive à Francfort, on attend 5 heures. Là, Makhmoudov, qui est un musulman, là, converse pieux. Pendant 4 heures, il me parle du Coran puis tout, là. Tu sais, comment. Puis il est passionnant. Je l'écoute, j'ose avec, j'oublie de boire. Je prends l'avion, le vol pour Riyad, un autre 5 heures, j'ai complètement oublié de boire. J'arrive là-bas, je bois pas. Là, on me couche, mettons, le décalage horaire, il est rendu minuit, c'est sec comme le maudit.
2: Dans le désert. Plus, ben oui.
1: Et à un moment donné, ça, j'ai comme vers 4-5 heures le matin, je ne sais pas ce qui s'est passé, mais je n'étais pas capable de marcher jusqu'à la toilette.
2: À ce point, non?
1: Ça pissait. Et là, à un moment donné, tu sais, la vie, c'est fou des fois. À cause du décalage horaire, je fais à 8 heures le matin, pas l'autre. C'est sa dernière semaine.
0: Il était malade aussi,
1: je
0: disais.
1: Là, le lundi, je fais pas l'autre, mais honnêtement, je délire. Je fais juste 3-4 minutes, puis là, le matin...
0: C'est Lady Jew qui t'a écouté, puis elle dit, file pas.
1: Oui, fait que Lady Jew, elle, est en Floride, elle m'écoute sur l'application. Elle appelle Ariad Virginie Assali, qui est la directrice générale, la boss. Elle dit, Virginie, va voir le régent, il y a de quoi qui marche pas. Et là, elle, t'es en Arabie, elle monte pas dans une chambre d'un homme.
2: Non.
1: Faut que ce soit un autre homme qui monte.
2: Oui, tout à fait.
1: Et là, j'ai été chanceux, j'avais le docteur Maxime Lamirand de Trois-Rivières, qui était le médecin de Simon King. Il est là.
2: Tu parles
1: là,
2: de...
1: Là, à un moment donné, il me voit 6-7 heures le soir, t'as l'air de... Toi, là, il dit, tu fais... Tu sais, je délire quasiment dans le lobby. Il dit, toi, là, ça, c'est une... tu fais une infection urinaire, et ça, si t'es pas soigné, on va aller te reconduire à l'hôpital demain matin. Là, à 9h, je trouve une clinique. J'arrive là à 9h, 9h05 à peu près.
0: T'attends pas, là?
1: Non, tu donnes ta carte de crédit.
0: Oui, pas la carte soleil, ça.
1: Non, tu donnes ta carte de crédit. Ouais. À 9h10, on dit, le médecin vous attend. Tu arrives dans le bureau du docteur qui avait fait ses études à Cincinnati.
0: Ah!
1: Il avait fait sa résidence. Il y a une maison. Ben oui, il y a une maison à Cincinnati. Ouais. Donc, là, j'ai checké. J'ai parlé de Pete Rose.
2: Ah, ben oui.
1: Johnny Bench.
2: C'est clair. Ça, ça met la table.
1: Ouais, là, il connaissait tout le monde-là. Il connaissait les Bengals. Ah, ouais. Là, il dit correct.
0: Okay. Tu connaissais nos amours.
2: Et, on est en de bonne
1: main. Là, il a fait un signe. L'infirmière est arrivée. Elle m'a baissé les culottes. Elles autres, elle a beau avoir le voile sur la tête. Une paire de culottes, ça se baisse vite. Paf, à tête. La piqûre dans la fesse. Là, ce que je veux dire, ils m'ont fait des échographies de suite, des analyses.
2: Oui, oui.
1: Ça, là, c'est... à un moment donné, ils ont ouvert une porte. J'ai vu le laboratoire. C'est plus fort que le cochon. T'as une clinique j'en privée, doute. Là.
0: Ben oui, mais l'argent coule là-bas, que tu
1: à
0: veux.
1: À 10h moins quart,
2: c'était
1: les résultats,
0: ben oui.
1: C'était la vessie.
0: Mais j'allais dire tout ça grâce à Lady Jew qui, quand elle t'a demandé où tu voulais fêter ton 80e anniversaire, il dit, moi, je vais aller entendre du blues.
1: Oh, au oui. Baby King Blues Bar.
0: Baby King Blues Bar. Non,
1: il s'est à Memphis.
0: Alors réservé, le lendemain, t'es réservé. Les tables, les jours de chambre d'hôtel, tout t'es réservé.
1: Et le jour de...
0: Il s'est ramassé là.
1: Oui, le soir de mon 80... On est parti en moto de Sainte-Adèle jusqu'en Floride. On est allé à Nashville deux soirs. Puis le soir, le 24 août de mon 80e, j'étais au BB King Blues Bar. Puis,
0: t'as vu Graceland, évidemment, à passer par là. Ouais.
1: Ben, j'ai oui. couvert les funérailles.
0: Oui, c'est vrai.
1: J'étais okay. là, moi, quand Elvis, quand ils l'ont enterré, ben, ils l'ont pas mis, ils l'ont
0: pas moi, j'étais là quand Martin Fontaine a fait son show au Capitole. Ben,
1: qui tu penses qui a fait le pacing du show?
0: C'est toi!
1: Oui. Ah, oui, hey, au lieu de prendre des droits d'auteur, j'ai déjà. Ramassé 5000 à la place. Niaiseux!
0: T'es innocent! Innocent!
2: On peut
0: parlant d'innocent, on a une pensée pour Tigui et bon. Où t'es là, c'est funéraire, Tigui, Chris de deux. Oh. C'est pourquoi tu dis Chris de deux? Parce que c'était toujours le cheval numéro deux qui le faisait perdre ses gageurs.
2: Mais pour Tigui,
0: t'en parles comme d'un phénomène, t'avais ben, bien raison.
1: On avait, bien raison. J'avais écrit un personnage dans L'Anse et Compte.
2: Oui.
1: La première année de L'Anse et Compte.
2: Qui était assez semblant.
1: Que c'était comme... Et Jean-Claude Laure, le réalisateur, il lit ça. Tu sais, le gars, il avait des manches avec des frisons qui traînaient dans le ketchup. Il avait toujours un coke.
2: C'est exactement ça.
1: Là, Jean-Claude Laure...
0: Il chantait.
1: Jean-Claude Laure, il dit, non, mais il n'y a personne qui va croire que ça existe.
0: Pourtant...
1: C'est là que j'ai écrit Lulu.
2: Ah oui, exact.
0: Pourtant, il a bel et bien existé.
1: Oui.
0: Hey, Réjean, on pourrait parler des heures et des heures. C'est incroyable. C'est une encyclopédie vivante
2: vraiment.
0: Du sport et de la vie, parce que c'est pas juste un gars qui raconte des histoires de sport.
2: Non,
0: si vous lisez ce livre, vous allez découvrir d'abord une écriture que vous allez reconnaître. Enfin, c'est longtemps qu'on
1: simple.
0: Lit. Qu'on te lit, puis c'est effectivement très simple, pas compliqué à lire, puis ce que j'aime pour les personnes de l'âge d'or, c'est que c'est écrit, c'est imprimé en bonne grosseur. Parce que j'ai lu Denis Coderre. Semaine passée, Denis était là. Il te fait dire bonjour, d'ailleurs.
1: Oui,
0: il vient de me texter. Il a écrit un très beau livre avec, en tout cas, tu lis.
1: Oui, sur le Titanic.
0: Ben, en fait, oui, c'est une espèce de...
1: Non, mais c'est une belle... Là, il va aller plus loin, Denis, je pense.
0: Avec ça, oui, de toute façon, c'est intéressant.
1: Dans son livre que j'ai lu,
0: oui.
1: Il fait pas le pas que c'est tout le Québec qui s'en va
0: dans le mur. Là. Mm. Non, mais je l'ai lu, effectivement, ça se lit très bien, c'est très intéressant. Les deux sont bien écrits. Le tien, encore plus simplement. Oui. Je sais pas que le livre à Denis est complexe.
1: Ben, c'est pas son métier.
0: Mais c'est bien écrit, chez Denis, attention. Il y a des termes scientifiques qui sont là, il y a de la recherche exceptionnelle. Mais les deux sont très... Ça fait deux semaines que je lis à cause de vous autres.
1: Là, ben, t'en conseiller un livre.
0: J'ai jamais lu un contrat de radio de ma vie. Je commencerai pas à lire vos histoires de vie.
2: C'est quoi le livre conseillé pour Marie? Et tu vas t'en conseiller?
1: La Bible.
2: Ah, la Bible, OK.
1: Pour qu'il puisse se repentir.
2: Oui, justement.
1: Un petit caractère.
0: Il y a le Coran qui est poussé aussi. Traduit à plusieurs. Réjean Tremblay, le livre s'intitule « Avant que j'oublie ». Je vais lui demander direct devant vous de me le signer, évidemment. Et c'est un livre que je vous recommande. Puis là, peut-être un petit scoop. Là, il a commencé à nous parler d'un tome 2. Arrête de faire de la paresse à la maison.
2: Tranquillement.
0: Là. Lady Jew peut pas toujours faire ton petit déjeuner, s'occuper de tes shorts pis tout, faire des brassées de Paul, voyons. Travaille un peu. Écrit, un maître en la matière, vous l'avez lu dans le Journal de Montréal, dans la presse, vous l'avez suivi à la radio. Maintenant, vous l'entendez dans les samedis à Mario. Formidable. Merci infiniment.
2: Merci.
0: C'est un privilège. Jean. J'apprécie beaucoup ta visite. Les autres, ils se connaissent de l'Anse et Compte. On continue l'aventure des samedis à Mario à CNV, Radio Numérique et AM940. 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Allez voir le détail.
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1: Bon, ça y est, je suis de retour. Il est 14h47, je vous souhaite de passer un beau samedi sous le soleil. Hein? On a quoi, 22, 23, ça peut grimper. On a 26 cette semaine, mardi, mercredi, il a fait jusqu'à 26 sur le terrain de golf. Une belle journée pour se promener sur l'eau encore. Ben oui, on est à l'eau, on est à l'automne et on est, comme on dirait, encore en été. On a de plus en plus de très beaux automnes. Pas de neige avant, des fois, là, ça s'en vient au jour de l'an, quasiment. Quand j'étais jeune, on avait des bandes de neige, haut de même, tu sais. On marchait jusqu'à, dans la neige, jusqu'à la ceinture, 1000 pour aller à l'école. Puis on avait juste un orange à Noël. Non, ça, c'est plus mes parents, mais bon. Ça pour vous dire qu'on a de très beaux automnes et qu'il y en a qui en profitent encore. Je pense à mon ami Martin Benoît, qui est sur l'eau, Benoît Martin, je devrais dire, qui est sur l'eau, sur son ponton avec des amis, sur le lac des Deux Montagnes et qui, grâce au AM940 et probablement, peut-être, CNV.ca, écoute les samedis de son ami Mario. Je voulais revenir sur On the Road Again, Willie Nelson, qu'on a entendu, ça me rappelle que c'est terminé, le festival de country de Saint-Tite, évidemment. Mais là, il s'est terminé le 14 septembre, vous le savez. C'est pas mal le dernier gros festival de l'été au Québec. Hein? Saint-Tite fini. C'est l'automne qui se pointe. Voilà, c'est comme ça. Quoi qu'il y a d'autres festivals qui vont s'installer, là, qui vont s'annoncer. Mais je veux revenir là-dessus. 72 arrestations. Pourquoi j'en parle? Parce qu'à chaque année, il y a de plus en plus de visiteurs. Et dans ces à peine 10 jours-là, 700 000 visiteurs dans un petit village comme Saint-Tite, je trouve ça formidable. C'est un festival qui est connu dans le monde comme l'un des plus gros et plus beaux, plus grands festivals country dans le monde. Bravo! On parle toujours de Céline, du Cirque du Soleil, puis tu sais, ils font le tour du monde, mais qu'on est fiers d'eux autres, mais... Festival de Saint-Tite, c'est quelque chose. Quand même, 72 arrestations, 800 contraventions. Ça, c'est pas de vitesse, parce que t'as pas d'auto dans la rue. Mais cracher à terre, tu peux pogner une étiquette. Ça, quoi d'autre? Oh, un délit de fuite, là, l'imbécile qui est rentré dans le monde. On sait pas ce qui est arrivé avec ça. Ils l'ont-tu arrêté? Je sais pas. On va suivre ça, hein, c'est important. Alors, tout ça pour vous dire que la 58e édition, c'est quand même relativement bien passé. J'ai comme invité, dans quelques instants, Yann Perrault, en fait, à 15h, qui va venir nous parler de l'hommage symphonique à Renaud, ce grand poète, chanteur, auteur, compositeur, interprète, mieux connu en France qu'au Québec, mais quand même, lors de sa dernière visite au Québec, il a rempli ses salles. Et là, on va l'hommager avec l'Orchestre symphonique de Montréal, à la Place des Arts. On en parle avec Yann Perrault, lui-même auteur, compositeur et interprète, et metteur en scène, dans une dizaine de minutes. Vous écoutez les Samedis à Mario en direct du Centre Duo Laval, présenté par chez Gérard Patate.

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1: 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Yann Perrault doit connaître le coin vers Gatineau, c'est un gars qui voyage, fait de la chanson, fait de la tournée depuis longtemps. Comment ça va, Yann?
2: Ça va très bien, et toi?
1: Très, très bien. T'es venu nous voir quand même. Il y a... On t'entrait, je demandais à Hugo, avais-tu ta guitare?
2: Non.
1: Quand t'es venu?
2: Je joue pas de guitare, je suis pianiste, moi.
1: Ah ouais, c'est ça.
2: Non, on avait écouté mes tunes.
1: C'est ça qu'on a fait.
2: Ça fait déjà 2 ans quand même.
1: Ouais, déjà? Non, c'est parce que Marco Cagliari, c'est lui qui vient avec sa guitare. Bon, c'est pas que je vous mélange, là. Mais tu fais pas juste jouer du piano, tu fais de la chanson, t'écris, t'interprètes. Et tu fais de la mise en scène. Bon,
2: ben oui.
1: Parlons-en. D'où vient cette idée de faire un hommage symphonique à Renaud?
2: Ben, c'est le 50e anniversaire de sa carrière. Et puis, semble-t-il qu'il avait même un peu... Ben, il avait commencé, c'est sûr, en France, mais il était passé par le Québec avant que ça explose. Fait que c'est assez symbolique.
1: Qui va chanter Mistral gagnant?
2: Ben, c'est une surprise.
1: OK, OK, non, je comprends. Parce que t'as des gros noms, là. Boucher, Edith Butler. Edith Butler qui chante Renaud?
2: Ben oui.
1: Ça va être quelque chose?
2: C'est une femme. C'est une femme de Renaud. Il y a Luc de la Rochelière. Il y a Émile Bourgault.
1: Marie-Jo Thériault, Marat Tremblay.
2: Marie-Jo Thériault, Betty Bonifaci, France Castel.
1: Il y a du monde.
2: Écoute, Édouard Grenier, le fils de Marat Tremblay. Antoine Graton est le chef d'orchestre et arrangeur.
1: Graton, il est formidable. Mais là, ce que je comprends pas, Yann, là, hommage symphonique, c'est l'Orchestre national de jazz.
2: Ouais, ben c'est que c'est quand même un orchestre avec les cordes, les brass et les flûtes et tout. C'est juste que ils sont un petit peu plus, tu sais, il y a comme moyen, parce que Renaud, c'est sûr que c'est de la chanson, c'est pas très classique, tu sais. Fait que moi et Antoine, on s'est dit qu'on voulait ça quand même. Oui, ça va être symphonique, ça va être classique par moment, mais il y a quand même il y a des bouts où c'est assez festif, c'est limite fanfare. C'est un show qui est vraiment dynamique, à l'image de Renaud, parce que tu sais, il a fait des chansons qui sont plus douces. Il a fait des chansons qui sont quand même plus rock ou plus rythmées.
1: Mais c'est beaucoup les textes aussi à Renaud, là.
2: Ben oui, c'est clair. C'est un grand poète.
1: Puis là, Yann, on parle quand même de la salle Wilfrid Pelletier.
2: Oui, et le Grand Théâtre, la salle Wilfrid Pelletier, c'est le 9 octobre, puis le 11 octobre, on fait le Grand Théâtre à Québec.
1: Est-ce que vous avez déjà des indications que la billetterie fonctionne?
2: Ça va très bien. Et puis, je suis content que tu nous aies invités, qu'on en parle, parce que c'est sûr que là, la promo, en plus, est pas... tu sais, c'est comme il va y avoir un gros boom cette semaine. Là. Fait que ça...
1: On est les premiers à en parler, ça. Je te remercie infiniment.
2: Pas les premiers, là. Il y a déjà eu quelques artistes qui ont fait des entrevues, mais là, c'est vrai que cette semaine, on donne un boom... On va même faire un petit genre de répétition devant caméra, devant les médias. Fait que vous allez en entendre parler encore cette semaine.
1: Hommage symphonique.

0: job que Antoine Graton est en train de faire. Puis déjà il trippe, il est complètement.
1: Parce qu'il vient de compléter une tournée au Québec, lui, non?
0: Ben, il a joué, je crois, l'année passée. Moi, je l'avais vu il y a 2 ans à Paris. Fait que oui, il a tourné, mais là, c'est ça. Je pense que sa tournée est finie. Fait que là, ben, il va se faire gâter. On va lui donner une grande tendresse.
1: Ben oui, il mérite.
0: Un bel hommage.
1: Écoute, il en a besoin.
0: J'ai peut-être oublié des chanteurs. Il y en a tellement, là, un peu que je... Non, ah oui, il y a Kid Kuna aussi, qui est peut-être un peu moins connu, mais c'est drôle parce que Kid, il a un rapport avec Renaud. Il a déjà traduit une chanson de Renaud en québécois, puis Renaud avait adoré ça. Fait que c'est un petit clin d'œil.
1: Ça fait quand même. Tu vois, moi, évidemment, Hugo Veilleux m'a envoyé la photo pour un lien, puis la photo d'hommage symphonique, je pensais que c'était Claude Dubois. T'as pris une photo de Renaud quand il était jeune.
0: Ouais, ouais.
1: Mais bon, c'est un immortel, qu'est-ce que tu veux? Les vrais fans vont le reconnaître tout de suite.
0: C'est un des plus grands poètes encore vivants. Moi, je le connaissais quand même bien, mais là, avec toutes les recherches, les documentaires, les livres que j'ai lus pour vraiment me tremper dedans pour faire le show. J'en reviens pas à tout ce qu'il a fait. Puis il était en plus très engagé. Il a pas eu peur. Il est allé au BAT. Il était contesté, mais il a toujours tenu son bout. Puis c'est ça qui est beau. Il est encore là. Puis on va vraiment y rendre un bel hommage.
1: Beaucoup de textes engagés et de très belles mélodies aussi, évidemment.
0: Des belles chansons aussi douces, des chansons qu'il a faites pour sa fille, entre autres. Il a fait des chansons pour les travailleurs. Il a fait des chansons pour les gavroches de l'époque à Paris. Il a fait vraiment, il est vraiment, vraiment polyvalent. Il a touché à beaucoup, Renaud. Puis, écoute, qu'il soit là à Montréal pour venir voir
1: ben
0: ça,
1: oui.
0: C'est vraiment un événement. Là.
1: Formidable. Hommage symphonique à la Place des Arts de Montréal le 9 octobre et à Québec.
0: Oui, le 11. Le dimanche 11 octobre.
1: Billets, mettons, pour ceux de Montréal, placedesarts.com. Puis Grand Théâtre, c'est pareil.
0: Ouais.
1: Alors, voilà. Ben merci beaucoup, Yann Perrault, d'avoir pris le temps de nous parler.
0: Ben merci à vous pour l'invitation, ça fait plaisir. Puis peut-être au plaisir de te voir là le 9.
1: Avec plaisir, ça serait peut-être mon cadeau de fête, pourquoi pas. Salut!
0: Ben oui.
1: Bonne soirée.
0: Salut, Mario.
1: Salut. Bye. 15h10, c'est intéressant pour les fans de Renaud, effectivement. C'est un grand poète. C'est pas juste un chanteur, là, comme un chanteur. C'est un gars qui écrit des textes engagés et très beaux pour ceux qui prennent le temps de les écouter et ou de les lire. Alors, on va lui rendre hommage. Hommage symphonique le 9 octobre à Québec, à Montréal plutôt, le 11 à Québec, vous l'aurez compris. Et c'est Yann Perrault à qui je viens de parler qui fait la mise en scène et qui va lui-même interpréter des chansons. Mais moi, j'ai hâte de voir ce qu'Edith Butler va chanter. De Renault. Enfin, à suivre. 15h10, vous écoutez les samedis à Mario, présenté par chez Gérard Patate. Et mon invité, lui, que vous venez d'entendre, était une présentation de la Fédération québécoise des déménageurs professionnels. 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
1: Ah, petite ritournelle. Oui, Mario Lirette avec vous. CNV, Radio Numérique, c'est nous autres, ça. En même temps, on est en simultané sur l'antenne AM 940. Il est 15h32 et mon prochain invité est une présentation de la FQDP. D'abord, je dois vous dire, connaissez-vous Pauline Julien? Si oui, vous êtes de la même génération que moi. Sinon, on va vous la présenter grâce à un film qui est présenté déjà sur nos écrans. Pauline Julien, Femme Pays. Et il faut savoir que Pauline Julien, non seulement est une chanteuse, une autrice, je crois, on va le savoir, et une femme engagée, mais son chum l'était autant. Gérald Godin a été poète et aussi député. Enfin, on va démêler tout ça avec celui qui personnifie Gérald Godin à l'écran, l'acteur, comédien, metteur en scène et doubleur, Patrice Dubois. Bonjour, Patrice.
2: Bonjour.
1: Comment vas-tu?
2: Ah ben, je vais très bien. On arrive d'une grosse semaine de première, là, au pluriel.
1: Absolument.
2: Pour lancer le film partout au Québec. Alors, c'est très, très excitant. Je vais très bien.
1: Je regarde des photos de toi, là. Tu étais le gars parfait pour jouer le rôle.
2: Prêt, hein, avec ma chevelure frisée comme Gérald.
1: Ben oui.
2: Il y avait quelque chose. C'est bizarre, hein, quand un rôle comme ça nous arrive. Quand Anaïs Barbeau-Lavalette m'a proposé de faire l'audition, tout de suite, j'ai fait comme, OK, mon Dieu, mais Gérald Godin, c'est un homme que j'aimais quand j'étais un jeune artiste, c'est un poète qui m'inspirait beaucoup. Puis là, ben, tu te dis, oui, effectivement, il y a des ressemblances, j'ai des ressemblances aussi avec sa vision des choses, tu sais, j'en trouvais beaucoup d'affinité avec Gérald Godin. Sans connaître là, effectivement tout le voyage que j'allais faire en rentrant vraiment dans le travail pour étudier le personnage puis en tournant le film. Mais il y avait des peut-être que les étoiles étaient alignées très longtemps pour que je rencontre ce grand personnage.
1: Question niaiseuse là, à la fin de sa vie, on sait qu'il était très malade, il n'y avait plus de cheveux. Est-ce qu'on a dû te raser, te mettre une prothèse? Est-ce qu'on est allé jusque là?
2: Ah ben oui, c'est un film là qui nous a demandé. On voit Pauline et Gérald à différents moments de leur vie, là, comme à trois grands moments si on veut là. Puis donc il y a effectivement Gérald est atteint d'un cancer au cerveau dans les dernières années de sa vie. Puis dû à l'opération, il a perdu beaucoup de cheveux. Beaucoup de gens peut-être se rappellent de l'avoir vu avec cette tignasse un peu. On l'appelait le mal peigné déjà.
1: Le cheveu hirsute.
2: Le cheveu hirsute, pas à peu près. Mais il a jamais, vous savez, hein, malgré son apparence qui avait changé, parce que c'est un très bel homme, malgré son apparence qui avait changé, il a toujours gardé la tête haute. C'est un bonhomme qui a fait comme moi, là, quand j'ai les cheveux les cheveux sont tombés, plus le même, je me tiens debout quand même, puis je me présente comme ça, on le voyait se promener dans son côté, dans Mercier, nu-tête, là, puis il n'en avait pas peur. Mais pour faire le personnage, mais qu'est-ce que tu veux, il faut traverser ça, faut y aller. Alors, on m'a effectivement rasé les cheveux. Bon. Pas trop vers une prothèse, parce que ça aurait été un peu encombrant pour jouer. Ouais. On voulait se rapprocher le plus possible là, de la vérité pour donner du réalisme là, à nos personnages.
1: Et parlant de vérité, Suzanne Clément, on parle d'une actrice vraie, là.
2: Alors, Suzanne, on parle d'une actrice qui cherche toujours la vérité. Vous la voyez, vous l'aimez. Hein. C'est une femme qui est toujours en train de chercher justement qu'est-ce qui, dans une scène, pourrait nous faire vibrer. T'sais. Qu'est-ce qui... Alors, on s'est beaucoup attelé à ça, elle et moi. Gérald et Pauline étaient des êtres très libres dans leur pensée. Ils étaient en quête de liberté pour eux-mêmes, pour la famille, pour le peuple aussi. Et donc, ils ont porté ça dans toutes les sphères de leur vie. Fait que on n'a pas le choix, nous autres, là, de se dire, OK, on va être aussi des interprètes, on va chercher des instants de vérité, des instants de liberté. Puis Anaïs, la cinéaste, Anaïs Barbeau-Lavalette, a fait du documentaire. Fait que dans sa manière de tourner, elle cherche toujours ces moments-là où on va être très, très vrai. Hein.
1: Mais même si les deux l'étaient dans leur vraie vie, les deux l'étaient, Pauline était très, très, très engagée.
2: Ah oui, Pauline, c'est
1: très excessif.
2: Oui, c'est effectivement beaucoup plus à vif. Là. Tu sais, là, Pauline, c'était une femme qui était...
1: Une lionne.
2: Ah oui, la lionne comme telle. Même pas, il n'y avait pas juste la crinière, c'était une femme qui a crié au nom des droits des femmes. Elle a fait énormément pour l'avancée, pour l'avancée du féminisme au Québec. Et alors, excusez-moi de
1: prends une petite gorgée d'eau, là, ça va te faire du bien. Je sais ce que c'est, ça peut arriver. Le maudit chat dans la pièce qui se promène, puis il t'arrive dans la gorge à un moment donné.
2: À force d'être passionné, hein, c'est
1: sûrement,
2: ça.
1: Sûrement, sûrement. Alors, eux, ils l'étaient.
2: Grande femme qui a fait beaucoup pour les femmes, qui était comme très, très électrique. Et à côté d'elle, Gérald, pas moins passionné, mais qui la regardait avec son petit œil. Vas-y, Pauline, je te fais confiance.
1: Oui, mais c'est parce qu'elle était intense. Puis lui, ben, il aimait ça d'avoir intense.
2: Ben oui.
1: Il tripait.
2: C'était dans notre famille.
1: Écoute, j'ai bien hâte de voir ce film-là, parce que moi, Pauline, j'ai toujours admiré, j'ai beaucoup aimé cette femme qui, elle emportait lourd sur ses épaules, on comprend pas toujours pourquoi les raisons, elle s'est enlevée la vie quand même.
2: Ah oui, oui, c'est quand même effectivement des personnages tragiques en ce sens. Hein. Pauline était atteinte d'aphasie dégénérative, donc elle a perdu là, dans les dernières années de sa vie tranquillement l'usage de la parole. Et c'était une femme de parole, une femme de voix, une femme de tête là, tu sais, donc et de cœur, mais donc elle pouvait pas admettre que les mots allaient lui être enlevés. C'est très bien démontré dans le film. C'est un peu comme si c'était le fil rouge en fait, ce moment-là de sa vie où elle va apprendre donc et puis là je gâche rien parce qu'on l'apprend au début du film qu'elle est atteinte de cette aphasie et donc on va retraverser les grands moments de sa vie et de son combat politique. Et de sa relation avec Gérald et avec ses enfants à travers là, ce miroir-là. C'est comme si on faisait comme, OK, maintenant, si je regardais ma vie maintenant que je suis dans ce moment-là où j'apprends que j'ai une maladie dégénérative, donc qui va fatalement là, m'amener vers... Et donc, Pauline, oui, effectivement, a choisi de mettre fin elle-même à ses jours en 1998.
1: Donc, on va tout aborder ces sujets dans le film qui est sorti il n'y a pas une semaine, tout beau, tout chaud. Les réactions sont bonnes.
2: Ah, c'est extraordinaire.
1: Formidable.
2: Du monde, de partout au Québec. Le film sort partout, dans toutes plein de salles, une soixantaine. Fait que les gens sont touchés, les gens ont envie de s'engager. Je viens de recevoir un texto de ma nièce là, qui me dit, j'ai vu ça hier, puis j'ai envie de faire la révolution. Je suis comme... Ah,
1: oui, absolument. Absolument. Et pour toi, Patrice Dubois, ce n'est pas ton premier rôle quand même, mais c'est un premier très important au cinéma.
2: Ah, c'est un grand rôle. C'est un grand rôle. Écoute, ça fait quand même une trentaine d'années que je roule ma bosse. Vous l'avez dit en introduction, là, autant en doublage qu'en théâtre. Ici, c'est un rôle qui m'amène à converger plein de mes passions puis de ce pourquoi je fais ce métier-là aussi, hein, pour prendre parole, pour s'engager, pour parler de choses qui sont très, très vraies. L'amour en tant que tel, c'est un grand film d'amour, je trouve, Pauline Villiers, Femme Pays. L'amour charnel, l'amour pour l'autre, la curiosité pour l'autre. Donc, oui, un grand rôle qui arrive là comme un moment très important de ma vie.
1: Alors, on peut voir ce film-là comme une fresque, interprété évidemment par Suzanne Clément, réalisé par Anaïs Barbeau-Lavalette, et dont le rôle, un rôle principal, et on va s'en dire, c'est le conjoint de
2: pas mal
1: principal, t'es là partout, Patrice Dubois à qui je parle. Doubleur, je le disais d'entrée de jeu, donc t'es un ami, on a des amis en commun, Gilbert Lachance, Emmanuel Tadros.
2: Ah, ben évidemment, grands doubleurs.
1: Absolument, oui. des grands, et sans parler de Devernas, évidemment, c'est des chums à moi, là.
2: Moi,
1: ça fait 55 ans que je suis dans le portrait. On s'est connus jeunes. Alors, écoute, je te dis merde, évidemment, bien que l'ouvrage soit déjà fait. Maintenant,
2: oui,
1: il reste à porter le film un peu partout. Je suis convaincu que ça va faire encore une belle fresque, une belle présentation de personnages qui deviennent historiques.
2: Ben, exactement.
1: Au Québec.
2: Il rappelle à ceux qui les connaissaient à quel point c'était une époque foisonnante, puis qui fait découvrir à toute une nouvelle génération une histoire, un pan de l'histoire, et aussi des personnages de cœur. sais, puis qui nous ramène aussi à ces valeurs-là de cœur. Ça, c'est ça que je trouve qui est très, très beau dans le film.
1: On pourra dire que les artistes ont la tête dans les nuages, mais curieusement, le film sort quelques jours avant les élections. Bon, dis ça.
2: Oh, c'est étrange quand même.
1: Dis ça de même, j'ai rien dit. Ma chanson préférée de Pauline Julien, c'est « Mommy », et intelligemment écrite en 71 par Marc Gélinas, celui qui avait écrit « Amène-nous à la ronde »,
2: ah oui, la
1: que
2: ronde,
1: j'ai connu aussi, Marc Gélinas, un chic type.
2: Ah oui.
1: Alors, très belle chanson qui dit tout, en fait.
2: Si absolument.
1: Vous, si vous écoutez les paroles comme il faut.
2: La perte de la langue, oui, la perte identitaire, en fait.
1: Je vous invite à porter l'oreille au texte de Marc Gélinas, interprété par la grande Pauline Julien, Mommy Mommy, dans les Samedis à Mario. Patrice Dubois, merci beaucoup d'avoir pris le temps.
2: Salut, et merci beaucoup de m'avoir reçu, puis allez voir le film, il sort partout au Québec.
1: Avec plaisir. Pauline Julien, femme, pays, partout au Québec. On écoute Pauline, il est 15h43.

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1: 15h47, juste vous rappeler, si vous n'êtes pas au courant, vous en sacrez pas mal si vous n'avez pas affaire à Montréal. Ça rime, en plus. Cyclisme Montréal, c'est ce week-end encore. Demain, des entraves dans les rues, c'est difficile. Québec 511, là, hein, ou Mobilité Montréal, ça peut vous aider. Mais si vous n'êtes pas obligé d'aller à Montréal en machine, oubliez ça. Ou allez-y en métro. Transport collectif, c'est fait pour ça. Si vous n'êtes pas pressé, si ça vous amène à la porte d'une porte à l'autre, c'est parfait, c'est fait pour ça. Mais si vous êtes téméraire et vous voulez être patient ou être enragé derrière votre volant, allez faire un tour à Montréal. Je vous suggérerais plus Beyrouth par les temps qui courent, là. Hein? Ou la bande de Gaza, ça ressemble à Montréal des bouts. En tout cas, tant mieux pour ceux qui font de la bicyclette et pour ceux qui aiment ça, bon, j'ai rien contre. Au contraire, c'est formidable. Ça amène d'ailleurs des caméras sur la ville et on dit que c'est la ville qui est la grande vedette parce que on connaît pas les vedettes du bicycle à pédale. On connaît les vedettes au hockey, en Formule 1, en boxe, en tout ce que vous voulez. Mais en bicycle à pédale, je devrais dire en cycliste, on les connaît pas vraiment. Enfin, tant mieux pour Montréal. En plus, qu'il fait beau, je souhaite bonne chance aux participants et puis bravo à ceux qui aiment ça. Mais pour les autres, prenez votre mal en patience. Il faut vivre en communauté. Puis bon, je veux, toi tu choisis l'auto. D'autres choisissent le vélo, c'est tout. Faut se respecter, puis c'est tout. Faut partager. Moi, je parle de vélo. Rare de Richemont Machine, c'est le titre de la capsule de Michel La France. Richard de chez Richemont Machine. Richemont Rare. On écoute.
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1: Complètement fou, ce rond de Richemont-Rare. Il est 15h51, j'ai quasiment le temps de vous dire salut, mais juste avant, j'avais dans la tête et dans le cœur le goût de vous faire entendre une de mes pièces préférées, sans doute la plus belle de Sting, « Shape of My Heart ».

Ça, on retrouve ça là, quand les crédits du film déroulent à la fin, Shape of My Heart. Ça soutient les crédits. C'est sur le film Léon de Luc Besson, sorti en 94. Une des très, très belles chansons de Sting, évidemment. Merci à tous et chacun d'avoir été là aujourd'hui. Je pense à mon ami Benoît Martin, qui est en bateau sur le lac des Deux-Montagnes, en ponton, avec des amis. Alors, je le salue. Salut mon ami Martin Berriot, lui, à Club AutoZone, dont je porte fièrement la casquette. Merci à mon, et salut à mon ami Daniel, qui est quelque part à Montréal avec des chums en train de m'écouter. Il y a aussi Dominique, qui est à quelque part au Mexique, qui m'écoute. Il y a plein de monde. Que vous soyez au Mexique, que vous soyez au Nevada, en Californie, en Europe, cnv.ca. Nous sommes la radio numérique et aux alentours à Montréal et partout, même ailleurs, alentour de Montréal, sur la bande AM. AM 940, vous aurez droit à notre musique. C'est celle de CNV, c'est celle des week-ends à Mario, en fait des samedis à Mario. Un petit lapsus qui pourrait s'avérer la vérité plus tard. Retour des week-ends à Mario. Je dis ça, mais j'ai rien dit. Merci à Hugo Veilleux, à la réalisation, à la recherche, sans oublier la très charmante et on ne peut plus séduisante Jacinthe d'Amérique. Et en terminant, j'ai écrit des petites lignes en terminant. Hugo, tu vas m'aimer. Comme je dis souvent à mes amis africains, en Côte d'Ivoire, quand il fait noir, on n'y voit rien. C'est comme ça. C'est subtil comme tout. Ou ben non. Comme disait, par exemple, Émile Nolligan, « Ah, comme à la neige enneigée, il serait temps que je commence à pelleter. » Fait beau, profitez-en. À la semaine prochaine.

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